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1: Bonjour tout le monde, bonjour la Camargue, merci d'être avec nous. Courage pour aujourd'hui, ça va être une journée très chaleureuse. C'est le moins qu'on puisse dire, on en reparlera côté météo tout à l'heure. Le premier rendez-vous de l'info de ce matin, il est 6h. Bonjour. 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
2: 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Bonjour à tous. À la une de l'actualité, la vigilance rouge canicule concerne 49 départements aujourd'hui, touchant plus de 9 Français sur 10, un épisode de chaleur exceptionnel. 845 écoles et collèges sur tout le pays sont fermés aujourd'hui. 1800 autres n'accueillent que les élèves ce matin. Et attention aux activités physiques et sportives. Les médecins mettent en garde contre les risques pour la santé. Lors d'un effort, le corps produit beaucoup de chaleur et peut avoir du mal à la réguler lorsque les températures grimpent. Il est déconseillé de faire du sport entre 9h et 19h. Alexis est coach sportif. Il donne quelques conseils pour continuer à bouger en toute sécurité.
3: Boire régulièrement pendant l'effort, continuer à boire après et bien boire en amont. Déjà, je pense que c'est le premier conseil à donner. On essaye de changer peut-être les horaires des entraînements, plutôt matinal et plutôt en fin d'après-midi où la chaleur est moins intense. Peut-être choisir des lieux qui sont ombragés et des activités qui sont moins intenses. On peut faire du sport en intérieur, on peut faire du pilates, on peut faire du yoga, on peut faire des activités plus douces en intérieur, on peut aller à la piscine, on peut nager. Je trouve que la piscine, c'est une excellente alternative en cas de forte chaleur. Ça permet de maintenir une activité physique sans subir la chaleur.
2: Des propos recueillis par Mylène Débat qui est pour limiter les dangers. Il est recommandé de bien s'hydrater, de porter des vêtements légers et clairs, de se protéger du soleil et de faire des pauses régulières. En cas de soucis de santé, vous pouvez appeler le 15 ou le 112. La canicule a fait ses premières victimes en France. 3 personnes âgées de 80 à 95 ans sont décédées hier en Gironde à leur domicile dans l'agglomération bordelaise. Les secours attribuent ces décès aux fortes chaleurs. Dans la Vienne, un jeune de 16 ans est mort noyé dans une rivière. À l'étranger, le conflit au Moyen-Orient, les négociations de paix s'accélèrent en Suisse pour finaliser l'accord entre les États-Unis et l'Iran. Le vice-président américain Jim Evans a salué les discussions cruciales pour transformer durablement les relations avec Téhéran. Dans le même temps, Donald Trump, lui, menace de reprendre les hostilités si le Hezbollah au Liban continue de poser des problèmes. C'est ce qu'il a dit sur son réseau social hier. On termine par du sport, du football. La France joue son deuxième match de groupe ce soir à la Coupe du Monde. C'est face à l'Irak à 23h, heure française. L'Argentine affronte l'Autriche, coup d'envoi du match à 19h. Et parmi les résultats de cette nuit, l'Égypte a battu la Nouvelle-Zélande sur le score de 3-1. Et l'Uruguay a été tenu en échec par le Cap-Vert de partout. Voilà pour l'essentiel de l'actualité. Passez un très bon début de semaine.
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0: Over the Rainbow, il y aura peut-être des arcs-en-ciel aujourd'hui, pour ça il faudrait qu'il pleuve. C'était Easy sur Radio Camargue.
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0: Bien le bonjour, comment allez-vous les amis? Bonjour Louise, ça va ou pas?
2: Coucou, bon, ça va très
0: coucou.
2: Bien et toi?
0: Mais ça va, profitez de cette dernière journée de fraîcheur, j'ai envie de vous dire, avant que ça grimpe la semaine prochaine, hein, t'as vu les conditions la semaine prochaine sur les Bouches-du-Rhône?
2: Hey, mon Dieu.
0: 36 degrés, voire 37, ressenti 42. Donc ça va être bien.
2: 42, c'est énorme.
0: Ça va être bien, on va pouvoir les bronzer. On va tous aller au Sainte-Marie-de-la-Mer pour bronzer à mort. Voilà, c'est ça l'idée. Ça va être bien en fait.
2: Oui.
0: Prenez de la crème.
2: Et en même temps, tu vois, ce soir, le match France-Irak, c'est à 23h.
0: Oui,
2: eh ben, c'est bien, on pourra regarder dehors si on veut, on sera un peu plus au frais.
0: Oui, absolument. Bah voilà, pourquoi pas. Sur un écran géant, on va se détendre. Ou alors même, moi je vois plein de gens qui vont sur les plages avec un téléphone. Hein. Et qui vont regarder un petit peu les matchs. Mais vous avez raison les amis, pendant cette Coupe du Monde, on reviendra dessus d'ailleurs tout à l'heure à 7h30 pour le journal de la Coupe du Monde. Il y aura beaucoup de musique ce matin, de l'info-route pour vous guider, des cadeaux à gagner en permanence. Bref, t'es prête Louise, on peut y aller, on décolle?
2: Oui, on y va.
0: Allez,
2: parti.
0: Voici Maroon 5 avec Sugar pour commencer ce matin.

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1: La Lune sur Radio Camargue, Christophe Maé en mode résilience, là vraiment dans cette chanson. Oula! Dans un instant, le groupe Ace of Base avec All That She Wants, tu te rappelles de ça?
2: Ah oui, mais c'est une autre version là, non?
1: L'extrait, oui, mais on pense à l'original. Oui, parce que je me suis trompé d'extrait en fait, je peux tout dire.
3: Voilà. 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
1: Pour moi, comme ça, les choses sont claires. Non, mais voilà, je me suis trompé, on va pas non plus.
2: Heureusement que j'ai une bonne oreille musicale.
1: Oui.
2: Mais par contre, j'ai plus de voix. Bon, voilà.
1: Mais oui, qu'est-ce qui se passe?
2: Mais rien ne va ce matin. J'ai
1: l'impression qu'il y a un gros chat dans cette gorge. Voilà. C'est un angora, apparemment.
2: C'est bon, il est sorti.
1: Allez, on parle de quoi? Première info qu'on vous donne ce matin.
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1: Oh, je rêve d'une balade dans les calanques, là.
2: Oh ouais.
1: T'es en bateau, puis à un moment donné, tu sautes, tu penses plus qu'à toi, en fait. Ah, l'eau, elle est magnifique en ce moment.
2: Oui.
1: Les températures qui fait. Donc voilà, profitez-en bien, les amis. 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

0: Ace of Base, groupe suédois qui avait cartonné il y a quelques années avec All That She Wants, évidemment, sur Radio Camargue. Un coup d'œil sur la météo qui nous attend pour aujourd'hui. On dépassera allègrement les 30 degrés déjà ce matin pour atteindre 35 sur Nîmes, 35 sur Avignon, 33 sur Arles, 28 et 29 et 30 du côté de Port-Saint-Louis-du-Rhône, les Saintes-Maries-de-la-Mer et Marseille. Alors pour le coup, c'est là qu'on pourra prendre un petit peu l'air aujourd'hui, hein, un minimum.
1: Planet People.
0: L'actu des stars, on va parler des enfoirés. Aujourd'hui, on a plus le droit. Parce qu'on en sait un peu plus sur l'édition 2027, les dates, les lieux, les changements, bah, tout ce qu'il faut savoir. Louise va tout vous résumer. Elle sait tout.
2: Je sais tout, tout, tout. Donc ce sera au Zénith Europe de Strasbourg, la capitale alsacienne, qui va donc accueillir les enfoirés du 12 au 18 janvier 2027. Donc 7 représentations au total. Et évidemment, un peu plus tard, il y aura une diffusion à la télé, hein, sur TF1, la sortie du CD et du DVD, dont les bénéfices sont intégralement reversés au Resto du Cœur. Et côté billetterie, les organisateurs précisent que la date d'ouverture des ventes sera annoncée prochainement. Bon, souvent, c'est à l'automne. Et évidemment, ouais, vous le savez, hein, le gros changement, bah, c'est Patrick Bruel, hein, figure historique des Enfoirés, qui ne participera pas. Parce que bon, on sait tout ce qui se passe en ce moment.
0: Voilà. Pourquoi, oui. C'est pas étonnant, c'est évidemment lié à l'actualité, mais c'est vrai que c'était une figure marquante des Enfoirés qui était là depuis le début, je crois.
2: Oui, au moins 20 ans.
0: Oui, absolument. Bon, voilà, il y aura d'autres ajustements apparemment dans la composition de la troupe, hein, je pense.
2: Oui, affaire à suivre. Bien. On verra ça.
0: On suivra ça de très près. Nouvelle édition à la fois symbolique, attendue et porteuse d'un nouvel élan pour aider les Restos du Cœur qui en ont bien besoin. Oui.

0: Release Me, Agnès, qui avait cartonné à l'époque avec cette chanson-là, qui était un vrai grand succès, notamment dans le nord de l'Europe. Dans un instant, Teddy Swims avec Bad Dreams. Oui, bah je viens de le dire.
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0: Merci d'être là sur Radio Camargue. Bonjour tout le monde, l'info sport dans un petit instant. Il y aura aussi Amel Bent et votre horoscope d'ici quelques minutes. Avant ça, une info, Louise.
2: Eh bien, ce week-end, le week-end prochain, ce sont les journées du patrimoine de pays. Donc du 26 au 28 juin, 28e édition partout en France. Autour cette année du thème Tours et détours. Une invitation à se laisser guider hors des sentiers battus, à flâner dans les ruelles, à emprunter les chemins de randonnée, lever les yeux aussi sur une corniche sculptée, une pierre marquée par le temps par exemple, et il y a de nombreux événements qui sont proposés, près de 1000 animations dans tout le pays et chez nous, donc n'hésitez pas à vous renseigner.
0: Mais ça va être tellement bien, voilà, allez-y, grâce à Radio Camargue évidemment, on est sur le coup. Dans quelques instants, la musique continue, mais d'abord, on va s'intéresser à l'info sport du moment.
3: Bonjour à tous, à la une de l'actu sportive, le deuxième match des Bleus au Mondial. L'équipe de France affronte l'Irak ce soir, coup d'envoi de la rencontre à 23h. En cas de victoire, les Bleus seraient assurés de voir les 16e de finale. Dans l'autre match du groupe, la Norvège est opposée au Sénégal, c'est juste après à 2h du matin. Dans les rencontres de la nuit, l'Espagne s'est relancée en battant l'Arabie Saoudite 4-0. La Belgique a été accrochée 0-0 par l'Iran. Grosse perte du Cap-Vert qui est allé chercher le nul de partout face à l'Uruguay. Enfin, victoire de l'Égypte 3-1 face à la Nouvelle-Zélande. En cyclisme, le Tour de Suisse a été remporté par Tadej Pogacar. Il a même remporté la dernière étape juste devant Lenny Martinez. Le Slovène, double vainqueur sortant du Tour de France, s'avance comme favori pour la prochaine édition de la Grande Boucle qui s'élancera le 4 juillet prochain de Barcelone. Le premier Français au classement général du Tour de Suisse, c'est Romain Grégoire, 26e à près de 25 minutes. En basket, Monaco pousse le Paris Basketball au match 5 de la finale du championnat de France. La Roca Team a remporté le match 4, 96 à 84 hier soir et égalise à 2 partout dans la série. Le titre se jouera donc demain soir à Paris lors de la 5e et dernière rencontre de la série. Et puis en rugby, 13 joueurs supplémentaires ont été appelés pour préparer le championnat des nations. On retrouve notamment les Bordelot Béglé, Maxime Lucu, Damien Penaud et Mathieu Jalibert. Voilà pour l'essentiel de l'actu sportive.

0: Bonne journée sur Radio Camargue, bon réveil. Merci de nous écouter à Miramas, à Bellegarde par exemple, au coin à Saint-Gilles. Voici l'horoscope du jour, signe par signe, avec Camille.
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2: Bonjour à tous, on commence votre horoscope de ce lundi 22 juin par les Béliers. Votre impulsivité naturelle séduit largement, vous réussissez à défendre même les projets les plus atypiques. Taureau, votre autorité ne sera pas du goût de tout le monde. Restez souple et collaborez sans décider pour les autres. Gémeaux, aujourd'hui, vous devez vous débarrasser de certaines tâches difficiles ou finir un gros travail. Cancer, vous retrouverez votre optimisme une fois que vous aurez fait un choix clair, ne le remettez pas. Lion, il vaut mieux ne pas vous contredire aujourd'hui, certains en feraient les frais pour longtemps. Vierge, vous rencontrerez peut-être quelqu'un par hasard et si ce n'est pas le cas, vous recevrez une bonne nouvelle ou une information agréable et inattendue. Balance, trop d'efforts, tue l'effort, il faut vous détendre, sinon votre morale va chuter et les idées noires vont faire surface. Scorpion, en donnant vos directives avec bienveillance, vous attirez les sympathies. Sagittaire, l'exactitude n'est pas votre fort aujourd'hui, vous avez le sentiment que quelque chose vous échappe. Capricorne, votre esprit constructif et persévérant fait merveille dans les moments difficiles. Verseau, ne soyez pas trop rigide dans votre comportement, cela nuit à la fluidité de vos relations les plus importantes. Et enfin les poissons, vous allez récolter des résultats encourageants au travail. Cette journée est excellente pour renforcer votre persévérance. Je vous souhaite à tous une très belle journée.
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0: soirée lointaine. Vous êtes sur Camargue. Or, il y a une des nouveautés qu'on aime bien écouter chez nous aujourd'hui, c'était la soirée mondaine. Dans un instant, Aventura et David Guetta ici débarquent aussi sur Radio Camargue dans quelques minutes. C'est lundi, bonjour tout le monde.
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0: 90 000 euros, c'est le chiffre du jour. Bah, quelqu'un qui pensait le gagner, 90 000 euros avec un ticket à gratter. Et la loterie lui annonce finalement 18 euros.
3: Et ben voilà. Montagne russe émotionnelle.
0: Bah oui.
3: Le jeu donc a été vendu 5 dollars et c'était tout simple, hein, un symbole de fusée qui révélait le montant remporté en grattant donc le ticket. Et c'est donc Mike qui découvre une somme astronomique quand même, 100 000 dollars. Donc effectivement, ça nous donne 90 000 euros. Donc il est très content. Et puis là, à un moment donné, tout se complique. On lui annonce qu'il ne sera pas payé tout de suite, qu'il va recevoir un courrier sous 30 jours. Et un autre joueur, on lui dit aussi qu'il y a une erreur, une faute d'impression. Et donc Mike ne serait pas un cas isolé, puisqu'on leur a expliqué qu'il y avait une grosse erreur, erreur d'impression, et ces deux joueurs pensaient avoir gagné une belle somme, et puis finalement pas du tout. Donc
0: oui,
3: 18 euros pour l'autre joueur, il pensait avoir gagné 2500. Bon, c'était loin, mais pareil.
0: Erreur d'impression, enfin, c'est à un moment donné, tant pis pour eux. Je sais pas.
3: T'es quand même vachement déçu. Et puis je veux dire, c'est comme...
0: Tu vérifies, tu vends pas tes billets si t'es.
3: Oui,
0: si
3: voilà, c'est ça.
0: Des erreurs, quoi, non?
3: Mais oui, pas. Oui. Donc normalement, peut-être qu'il y a moyen de moyenner, puisque il y a eu beaucoup de réclamations.
0: Bah oui.
3: Et la loterie a décidé de suspendre évidemment la commercialisation du jeu. Et selon le directeur, c'est une erreur. Certains billets affichaient un prix différent de celui enregistré dans le registre de validation officiel.
0: Ouais.
3: Et donc, pour l'instant, la loterie invite les joueurs quand même à remplir un formulaire de réclamation. Mais aucune garantie n'a été donnée pour peut-être un éventuel remboursement ou dédommagement.
0: Je rappelle qu'aux États-Unis, si vous glissez sur une frite dans un McDo, vous pouvez gagner des millions de dollars.
3: Hein. Oh bon ?
0: En faisant un procès. Ah ouais, t'as pas entendu parler de cette histoire ?
3: Non.
0: Une dame qui a glissé sur une frite qui était tombée par terre dans un McDo. Elle s'est brisé la jambe, elle a attaqué en justice McDo et elle a gagné des millions de dollars de dédommagement. Donc là, ça m'étonnerait dans un cas comme celui-là qu'il n'y ait pas un procès derrière et qu'il n'y ait pas compensation, tu vois ce que je veux dire.
3: Mais tu crois qu'il y en a qui le font exprès maintenant ?
0: De tomber, de
3: glisser
0: sur
3: une frite. Bon, après,
0: perso,
3: faut assumer, quoi.
0: Dès que je vais aux États-Unis, le premier truc que je vais dans un McDo et hop, je tombe.
3: Frites mayo, ça glisse bien, et puis voilà.
0: Le problème, c'est que j'arrive à rien me casser, donc c'est dommage, parce qu'il faut quand même te casser un membre pour que ça marche.
3: Oui, c'est ça.
0: Pas marcher. Bon, allez, très bien, merci pour l'info.
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1: Match des Bleus aujourd'hui, vous le savez, ce soir. Hein. Avant ça, on a toute une journée à patienter encore avec les Black Eyed Peas et Alex Warren qui arrivent dans un instant. Bonjour et bienvenue. Merci d'être là, il est 7h.
2: Bonjour Mickaël, bonjour à tous. L'info en Camargue et dans la région avec les Bouches-du-Rhône en vigilance orange à partir de ce midi. La qualité de l'air se dégrade dans les Bouches-du-Rhône également. Et enfin, une nouvelle édition de la journée commerce à Nîmes. Avant ça, un rapide coup d'œil sur le temps. Le soleil domine ce matin en Camargue. Le ciel est bien dégagé aujourd'hui. Les températures, on a entre 27 et 32 degrés avec 27 au Sainte-Marie-de-la-Mer, 28 à Port-Saint-Louis, 31 à Arles et 32 dans le Gard. La vigilance canicule reste renforcée ce matin. 49 départements sont placés en rouge et 40 en orange. En région Provence-Alpes, Côte d'Azur, les Bouches-du-Rhône et le Vaucluse sont concernés et passent en vigilance orange dès ce midi jusqu'à minuit. Les Alpes de Haute-Provence, elles, restent en jaune et seront également concernées par un risque d'orage dans l'après-midi. Dans un même temps, la qualité de l'air se dégrade dans les Bouches-du-Rhône et dans le Var ce lundi. Ces départements sont placés en alerte pollution à l'ozone. Conséquence, les limitations de vitesse seront abaissées de 20 km/h sur les principaux axes routiers. Les autorités recommandent donc de limiter les déplacements, les activités sportives intenses et certains travaux de jardinage. Une enquête pour meurtre sur mineur de moins de 15 ans est ouverte dans le Gard après la découverte du corps d'un enfant de 2 ans à la Grande Combe. Le petit garçon a été retrouvé mort samedi soir. Sa mère, une femme d'une vingtaine d'années, a été placée en garde à vue. Les circonstances du drame restent à déterminer. Et puis les commerçants gardois sont invités à se tourner vers l'avenir. La Chambre de commerce et d'industrie du Gard organise aujourd'hui à Nîmes une nouvelle édition de la journée commerce Jacques Terrance.
1: Oui, c'est un rendez-vous qui est destiné à aider les professionnels à s'adapter aux nouvelles habitudes de consommation et aux outils numériques, au programme des ateliers consacrés à l'intelligence artificielle, au storytelling ou encore aux réseaux sociaux animés notamment par Google. Un atelier collaboratif va permettre aussi d'imaginer les commerces de demain. La journée se terminera par une conférence sur les grandes mutations du secteur, mais aussi les opportunités à saisir. Le rendez-vous est donné donc à 13h30 cet après-midi à la Maison des entreprises de Nîmes.
2: Merci Jacques. Et puis les organisateurs des FADA du monde présentent aujourd'hui leur programme à Marseille ce matin. Une conférence de presse est prévue à partir de 9h dans le cours de Lille à la direction culturelle. L'occasion est de dévoiler le programme des FADA du monde ainsi que les animations prévues au sein du village des FADA. Voilà pour l'essentiel de l'actualité. On jette un coup d'œil maintenant sur le temps.
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2: Un grand ciel dégagé ce matin et pas mal de soleil avec des températures très chaudes en Camargue. Côté température donc, on a entre 27 et 32 degrés avec 27 au Sainte-Marie-de-la-Mer, 28 à Port-Saint-Louis, 31 à Istres et Arles et puis 32 au meilleur de la journée à Nîmes. Bonne journée à tous avec Radio Camargue.
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1: Planet People.
0: On va parler télévision. Avec le grand retour de Fort Boyard, très attendu sur France 2, ça sera à partir du samedi 4 juillet. 9 épisodes pour cet été, et il y a une petite nouveauté, une petite innovation.
2: Mais oui, c'est qu'on va pouvoir aussi participer à Fort Boyard, nous, les téléspectateurs. Donc, pour cette édition, le jeu culte introduit la participation d'un candidat anonyme dans chaque émission, aux côtés des célébrités. Normalement, il y aura des personnalités comme Bruno Solo, Isabelle Vitari, Camille Lacour ou encore Bastiane. Et leur mission, ce sera de relever les défis emblématiques du fort, résoudre les énigmes du père Foura aussi, et puis soutenir une association, bien sûr. Donc, si vous voulez participer, la production n'a pas lancé d'appel à la candidature, elle est allée directement à la rencontre des plus grands fans de l'émission. Mais bonne nouvelle, les candidatures pour la saison 38, donc qui sera diffusée en 2027, sont déjà ouvertes sur France.tv. Donc allez-y. Hein, et puis on rappelle que quand même c'est Cyril Ferraud qui va présenter maintenant.
0: Oui, absolument, puisque Olivier Mine est parti sur M6. Et alors, autre info, si vous rêvez de voir les coulisses du fort, bien figurez-vous que le youtubeur Domingo a eu l'autorisation de tourner une vidéo complète, en live action, comme on dit. C'était du streaming au départ, mais sur sa chaîne YouTube, vous allez pouvoir retrouver ça. Il se balade vraiment dans les coulisses du fort, il vous montre tout ce qu'il y a dans les décors, etc. Donc voilà, si vous avez envie, je crois que c'est la première fois qu'ils font ça.
2: Mais oui, normalement, on ne peut pas rentrer dans le fort. Moi, je suis déjà allée en vacances par là. Et tu peux faire un tour en bateau autour du port, mais on ne peut jamais rentrer là-dedans.
0: Ah, mais il y avait eu un précédent. Il y avait un autre youtubeur qui avait réussi à aller jusque-là et à monter sur le fort. Et à faire des images sur place. Il y a eu des problèmes. On n'a plus entendu parler de ce youtubeur du tout. Après cette aventure-là. Donc, à mon avis, ils l'ont noyé quelque part, ou alors il est dans une cage du fort, planqué quelque part depuis ce temps-là.
2: Avec un tigre.
0: On va le retrouver dans 20 ans, tout sec, au milieu des tigres, à mon avis. Il n'y a plus de tigres sur Fort Boyard, c'est fini.
2: Non, il n'y en a plus d'ailleurs, je crois. Ah, non, c'est vrai, il n'y en a plus.
0: Non, plus un seul. Bon, voilà, rendez-vous le 4 juillet sur France 2.

0: Mr Dream, Alex Warren sur Radio Camargue à l'instant. Non. Non. Non, j'ai essayé d'oublier, j'y arrive pas.
1: Ah, oh, ça c'est bon ça.
0: Non, j'oublierai. Non, j'ai jamais oublié.
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0: La Rousseau, j'étais amoureux de La Rousseau à l'époque.
1: Ah oh bon, mais, ah, mais ouais. De qui n'es-tu pas amoureux? Oh, Dolly Parton, Shakira.
0: Ah bah de celles qui veulent, moi. Tu vois, c'est un peu le principe, hein. Sinon, il y en a pas beaucoup. Donc, moi, dès qu'il y en a une, je saute sur l'occasion. C'est ce que je veux dire.
1: Bien sûr.
0: Allez, n'importe quoi. C'est n'importe nul quoi. Ce que je viens de dire.
1: Nul.
0: On
1: nul.
0: Ira sur les routes dans un instant. On fera un point sur la météo. Très important, notamment pour cette semaine. Il va faire chaud encore sur les Bouches-du-Rhône. On en parlera tout à l'heure. Une info avant ça, s'il te plaît.
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0: C'est pas vrai, c'est dingue ça, mais incroyable. Bon courage les amis pour aujourd'hui si vous allez travailler, bon courage à ceux qui vont monter dans les voitures là pour faire le trajet ce matin dans les Bouches-du-Rhône. On vous accompagne, on vous lâche pas et on vous dira où ça coince d'ailleurs ce matin dans un instant.
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9: Un début de semaine particulièrement fluide sur les routes de Camargue. Vous roulez bien ce matin partout, aussi bien sur la Nationale 113 que la Nationale 568 ou bien sur la Transhumance. Pas de ralentissement non plus à signaler pour le moment dans les centres-villes, que vous soyez à Arles, Saint-Martin-de-Crau, Salon de Provence, Miramas, Istres ou bien Fos-sur-Mer. Bonne route avec Radio Camargue.

0: Quel souvenir, Larousseau, avec Tu m'oublieras sur Radio Camargue. Avant de retrouver Katsai, un petit coup d'œil sur la météo qui vous attend pour aujourd'hui. Je sais pas comment il faut s'habiller pour aujourd'hui. Est-ce qu'il faut s'habiller seulement? On aura 35 degrés cet après-midi sur Nîmes, 35 sur Avignon, 28 du côté des Saintes-Maries-de-la-Mer, 29 pour Saint-Louis-du-Rhône, ou encore 30 du côté de Marseille. Voilà ce qui vous attend pour aujourd'hui.
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0: Nous allons parler d'un renard voleur de chaussures.
2: Dans la forêt, tout le monde le connaît. Un petit renard au malicieux
3: assouet. Oh,
2: il saute, il court, il se faufile, s'embrouille, fait des farces du matin jusqu'à.
3: C'est radio maternelle ou quoi?
0: Non, pas du tout. Nous allons dans le Puy-de-Dôme. Qu'est-ce qu'on va faire dans le Puy-de-Dôme? On va parler des habitants qui ont vécu ces dernières semaines une histoire aussi improbable que savoureuse, puisqu'un renard chapardeur a subtilisé pas moins de 17 paires de chaussures. 17 ouais. Paires de chaussures.
3: Ça fait quand même beaucoup. Donc, il passe tout son mairie. À un moment donné, il va falloir prendre la chose au sérieux.
0: Oui.
3: Donc, un habitant décide d'installer une caméra. Et là, il voit un animal qui vient prendre la chaussure devant la porte. Donc, c'est bien un renard voleur de chaussures. Il s'agit même d'une renarde accompagnée de ses deux renardos,
0: ouais.
3: Qui étaient contents de leur petite trouvaille. Donc, au total, 17 paires de chaussures sont retrouvées près du terrier, comme une petite collection. Et selon les spécialistes, ce comportement n'est pas rare. Les renards volent parfois des oui. objets pour amuser leurs petits qui s'en servent comme jouets.
0: C'est pas le seul animal. Est-ce que tu connais l'oiseau jardinier, par exemple?
3: Non.
0: L'oiseau jardinier, pour se reproduire, lui, il chante pas pour séduire. Il construit pas un nid avec des petites brindilles sur le sol. Lui, il pique tout ce qu'il y a de la valeur aux alentours. Il collectionne les objets. Il se construit une garçonnière, en fait. Et quand il y a une femelle qui s'approche, bah, il prend un objet, il lui agite sous le bec en faisant le beau. Il déploie une petite crête rose fluo à l'arrière de son crâne. Et il drague comme ça, grosso modo. Mais alors, on était tombé, je crois qu'on en avait parlé dans l'émission, sur un oiseau particulièrement productif, puisqu'on avait retrouvé dans son nid, entre guillemets, des déchets urbains, mais aussi des flûtes de champagne, des fils électriques rouges, des flacons de médoc, des protège-dents fluo piqués sur un terrain de sport, des liasses de billets de banque et, accroche-toi, des menottes. Parce que l'oiseau est un petit peu BDSM, en fait.
3: Ouais, apparemment.
0: C'est 50 nuances de piaf, en fait, c'est ça l'histoire. Et ça marche à donf, puisqu'il y avait plus de femelles qui se présentaient chez lui que d'influenceurs. Michto à Dubaï, donc c'est
3: oh,
0: dire,
3: dis
0: si,
3: donc.
0: Si ça a été un
3: quel
0: succès.
3: Lover.
0: Mais
3: wow.
0: Vive les animaux, ils ont une vie absolument extraordinaire, on les adore ici.

0: Jack et Carla, il y a un album qui s'appelle Oxygène qui était sorti en octobre dernier, sur lequel vous trouverez la recette. Michael Jackson arrive, les amis. D'ailleurs, sur Radio Camargue, on vous prépare de belles soirées d'été. Hein. Je sais pas si vous avez vu, c'est pas mal du tout. Ce soir, par exemple, la playlist de l'été.
1: Ah, bien.
0: Voilà, ça sera dès 19h. Et ça sera soirée disco le vendredi soir et le samedi soir, désormais.
1: Oh,
0: voilà.
1: Soirée disco.
0: Hey,
2: yeah. Radio Camargue.
0: Boris. Tu te rappelles le Boris, soirée
1: bah,
0: disco?
1: Bien sûr, évidemment.
0: C'est rigolo, ça. Allez, on part de quoi, dis-moi, avant le journal du mondial qui arrive?
1: On prépare déjà le week-end, samedi et dimanche, les 27 et 28 juin, Martigues, c'est la fête de la mer et de la Saint-Pierre qui revient pour faire vibrer toute la ville au rythme des traditions maritimes les plus authentiques, les plus festives, avec sardinades gourmandes qui sentent bon le port, aussi grande procession en mer, évidemment, bénédiction des bateaux, jeux d'antan, tournoi de joute provençale, par exemple, et puis un feu d'artifice spectaculaire tiré depuis le cœur des festivités. Donc rendez-vous samedi et dimanche.
0: Oh, ça va être bien ça. Honnêtement, ça va être sympa. Faites-vous plaisir avec Radio Camargue encore, avec tous les rendez-vous habituels. Dans quelques minutes, on va encore parler cadeaux. Il y aura plein de choses tout à l'heure encore. Et puis d'abord l'info, le journal de la Coupe du Monde qu'on suit très près. Allez, les Bleus ce soir hein, quand même. Hein.
1: Ah bah oui.
0: Face à l'Irak.
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3: Bonjour à toutes et à tous, on débute avec la surprise de la nuit. Le Cap-Vert est en bonne voie pour se qualifier pour les 16e de finale de la Coupe du Monde. Les Cap-Verdiens ont décroché le match nul de partout face à l'Uruguay cette nuit à Miami. Ce sont même eux qui avaient ouvert à

0: but d'Oyarzabal et un but contre son camp d'Altan Batki. Au retour des vestiaires, les Espagnols sont premiers de leur groupe en attendant la confrontation face à l'Uruguay dans la nuit de vendredi à samedi. Et puis il y avait aussi les deux matchs du groupe G avec la contre-performance de la Belgique tenue en échec 0-0 par l'Iran. Ce sont même les Iraniens qui se sont montrés les plus dangereux après avoir ouvert la marque en début de rencontre, mais le but a été annulé pour hors-jeu. Les Belges se retrouvent même 3e à égalité de points avec l'Iran après ses deux premiers matchs nuls depuis le début de la compétition. Les Diables Rouges affronteront la Nouvelle-Zélande lors du dernier match des Néo-Zélandais qui ont subi la foudre de l'Égypte. Cette nuit, score final 3-1, notamment grâce à Zico, Salah et Trezeguet. Ce lundi, 4 matchs au programme, dont celui des Bleus face à l'Irak à 23h à Philadelphie. Tchouaméni ne devrait pas jouer. La Norvège affrontera le Sénégal à 2h du matin. Et puis il y aura aussi Argentine-Autriche à 19h et Jordanie-Algérie à 5h la nuit prochaine. Voilà, c'est la fin de ce flash. Très belle journée de foot.
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0: Belle journée, vous êtes sur Radio Camargue, merci de vous réveiller avec nous chaque matin du côté de Parado. Vous êtes peut-être du côté de Vauvert ou encore à Sainte-Marie-de-la-Mer. Bonjour tout le monde, il est encore tôt, voici la tendance de votre journée avec l'horoscope.
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2: Bonjour à tous, on commence votre horoscope de ce lundi 22 juin par les Béliers. Votre impulsivité naturelle séduit largement, vous réussissez à défendre même les projets les plus atypiques. Taureau, votre autorité ne sera pas du goût de tout le monde, restez souple et collaborez sans décider pour les autres. Gémeaux, aujourd'hui vous devez vous débarrasser de certaines tâches difficiles ou finir un gros travail. Cancer, vous retrouverez votre optimisme une fois que vous aurez fait un choix clair, ne le remettez pas. Lion, il vaut mieux ne pas vous contredire aujourd'hui, certains en feraient les frais pour longtemps. Vierge, vous rencontrerez peut-être quelqu'un par hasard et si ce n'est pas le cas, vous recevrez une bonne nouvelle ou une information agréable et inattendue. Balance, trop d'efforts, tue l'effort, il faut vous détendre, sinon votre morale va chuter et les idées noires vont faire surface. Scorpion, en donnant vos directives avec bienveillance, vous vous attirez les sympathies. Sagittaire, l'exactitude n'est pas votre fort aujourd'hui, vous avez le sentiment que quelque chose vous échappe. Capricorne, votre esprit constructif et persévérant fait merveille dans les moments difficiles. Verseau, ne soyez pas trop rigide dans votre comportement, cela nuit à la fluidité de vos relations les plus importante. Et enfin les poissons, vous allez récolter des résultats encourageants au travail. Cette journée est excellente pour renforcer votre persévérance. Je vous souhaite à tous une très belle journée.
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0: Radio Camargue avec le groupe Coldplay dans une belle ambiance. C'était Viva la Vida, bien sûr. Tout va bien. Dans un instant, Julia Lib ou encore Ota, c'est Dis-moi où qu'on écoutera juste avant 8h ce matin pour prendre un peu le frais, là.
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0: Tiens, on va revenir sur le duo Stromae et Pomme. C'était pour Arcane, ça, la série. Un titre qui avait été composé pour la série avec avec ce duo, ça vient de tomber, le verdict est tombé. Selon le classement publié par la plateforme Spotify, cette chanson est la chanson la francophone la plus écoutée au monde en 2025.
2: Ouais, et il y avait même eu une reprise hein, d'ailleurs avec Coldplay, donc vous voyez à quel point ça a bien fonctionné. Il s'impose devant deux titres, devant Je te laisserai des mots de Patrick Watson et devant Dernière danse d'Indila qui était remontée récemment dans les classements. Et ils ont marqué l'histoire en devenant en 2023 la première chanson française à dépasser le milliard de vues sur YouTube. Et Stromae... on a entendu YouTube, on est d'accord. Et Stromae... YouTube.
0: Alors, continue. Fais comme si rien s'était passé. Dans ce cas-là, faut faire comme s'il n'y avait rien. T'inquiète.
2: Donc, ce morceau a marqué l'histoire en devenant en 2023 la première chanson française à dépasser le milliard de vues sur YouTube. C'est bien ça que je voulais dire. Et Stromae peut aussi se vanter d'avoir 3 titres classés dans ce top 10 des chansons francophones les plus écoutées dans le monde. Il occupe la 4e place avec Alors on danse et la 9e place avec Papa Outé.
0: Tu penseras quand même effacer l'historique, ton historique de navigation sur Internet, hein, parce que je me demande sur quel site tu traînes quand même de temps en temps.
2: Mais bon. Je suis corrigé en cours, mais je pense qu'on a capté.
0: Voilà. Oui, bien sûr, on a bien capté, on a tout capté. Allez, très bien, merci beaucoup Louise pour cette information essentielle.

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12: Ça reste fluide ce matin en Camargue. Quelques légers ralentissements, notamment sur la nationale 1569 en arrivant sur le rond-point de la Transhumance. Vous perdez 5 minutes actuellement. 5 minutes également un peu plus bas en direction de Fos-sur-Mer juste avant de rejoindre la nationale 568 sur la Transhumance. Vous levez le pied en arrivant sur le carrefour de la Fenouillère. Pas de ralentissement ailleurs, même dans les centres-villes. Allez, un tout petit léger ralentissement avenue de Stalingrad dans le centre-ville d'Arles, mais vous ne perdez quasiment pas de temps. Bonne route avec Radio Camargue.

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1: La SketchUp, un trio de trois sœurs, les trois sœurs Munoz qu'on écoutera dans un instant, Lucia, Lola et Pilar. Voilà, et leur père était DJ. Le titre, La SketchUp de Ketchup Song qu'on écoutera dans un instant. Après l'info, 8h.
2: Bonjour Mickaël, bonjour à tous. L'info en Camargue et dans la région avec les Bouches-du-Rhône en vigilance orange canicule à partir de ce midi. La qualité de l'air est dégradée également dans les Bouches-du-Rhône. Et enfin, la France joue ce soir contre l'Irak pour la Coupe du Monde. Avant ça, un rapide coup d'œil sur le temps. Il fait beau en Camargue aujourd'hui, pas mal de soleil, un ciel bien dégagé ce matin. Côté température, il fait très chaud avec 27 à Sainte-Marie-de-la-Mer, 29 à Port-Saint-Louis, 31 à Arles. Et puis cet après-midi, on aura 36 au plus chaud de la journée dans le Gard. Les Bouches-du-Rhône passent en vigilance orange aujourd'hui et pour faire face aux fortes chaleurs, la ville de Marseille rend l'accès aux piscines municipales gratuites et maintient la plage des Catalans ouverte 24 heures sur 24. Les parcs resteront accessibles jusqu'à 21h. Le SAMU social renforce ses maraudes auprès des personnes vulnérables tandis que le CCAS intensifie le suivi des personnes âgées. De son côté, la métropole offre les 30 premières minutes de vélo en libre service et la région sud active son plan canicule dans les gares avec distribution de gourdes, éventails et chapeaux aux voyageurs. Les autorités appellent chacun à la prudence et à veiller sur les personnes fragiles. Dans un même temps, la qualité de l'air se dégrade dans les Bouches-du-Rhône et dans le Var aujourd'hui. Ces deux départements sont placés en alerte pollution à l'ozone. Conséquence, les limitations de vitesse seront abaissées à 20 km/h sur les principaux axes routiers. Les autorités recommandent également de limiter les déplacements, les activités sportives intenses et certains travaux de jardinage. Un incendie s'est propagé dans une maison dans le Gard hier matin. Les pompiers sont intervenus à Saint-Privat-des-Vieux, près d'Alès, pour un feu de garage accolé à une habitation. Les flammes se sont propagées à une partie de la maison, mais l'intervention de 17 sapeurs-pompiers a permis de préserver le logement. Le propriétaire âgé de 70 ans a été intoxiqué par les fumées et légèrement brûlé aux avant-bras. Pris en charge par les secours, il a été transporté au centre hospitalier d'Alès. Une enquête pour meurtre sur mineur de moins de 15 ans est ouverte dans le Gard après la découverte du corps d'un enfant de 2 ans à la Grande Combe. Le petit garçon a été retrouvé mort samedi soir. Sa mère, une femme d'une vingtaine d'années, a été placée en garde à vue. Les circonstances du drame restent à déterminer. Et puis côté sport en football, la France joue son second match de groupe ce soir à la Coupe du Monde. C'est face à l'Irak à 23h heure française. L'Argentine affronte l'Autriche à 19h. Et parmi les résultats cette nuit, l'Égypte a battu la Nouvelle-Zélande 3-1. L'Uruguay a été tenu en échec par le Cap-Vert, 2 buts partout. Voilà pour l'essentiel de l'actualité. On jette un coup d'œil maintenant sur le temps.
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2: Le soleil domine ce matin en Camargue, le ciel est bien dégagé. Côté température, aujourd'hui on a entre 27 et 32 degrés avec 27 au Sainte-Marie-de-la-Mer, 28 à Port-Saint-Louis, 31 à Arles et 32 dans le Gard. Bonne journée à tous avec Radio Camargue.
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0: Bienvenue sur Radio Camargue, Glass Ketchup. Donc, comme promis, avec The Ketchup Song, Ed Sheeran arrive. Et puis dans un instant, Manon Lisa.
1: Planet People.
0: C'est l'événement du moment, la sortie d'un nouveau single d'Angèle, une chanson qui s'appelle Dis-le. Pour un retour électro, on vous

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1: Calme-toi.
2: Elle est rapide, hein.
1: Calme-toi. Et voilà, elle a encore frappé, elle vient dévoiler son tout nouveau single, Dis-le. Voilà.
2: Oui, c'est assez électrique. Bon, c'est un petit peu dans le même univers que What You Want, hein, la collaboration avec le duo électro français Justice. Et donc, elle a dévoilé une vidéo, notamment. Et on est sur quelque chose aussi d'assez cinématographique. Et ça a l'air de bien fonctionner déjà. Peut-être un nouveau projet, un EP ou même un album. On ne sait pas encore, mais ça fait le deuxième nouveau titre qu'elle dévoile. Donc, c'est pas mal déjà pour l'actu d'Angèle.
1: Et c'est vrai que c'est plus visuel, plus conceptuel. Hein, comme tu l'as dit, effectivement, on attend l'EP ou même l'album. Est-ce qu'on aura un album complet d'Angèle? On va voir. Allez, on se le réécoute un petit coup pour bien

0: Sheeran sur Radio Camargue. C'était Azizam.
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0: Manon Lisa arrive dans un instant. J'adore cette artiste. Elle a commencé sur TikTok notamment.
2: Où elle
0: a
2: publié elle reprenait du rap un peu.
0: Mais oui, elle, même plus que ça, elle reprenait des chansons, elle changeait les textes en fait. Elle utilisait la musique pour écrire ses textes. C'est ce qu'elle a fait avec Le Petit Pêcheur sur du Manu Chao. Et c'est un tube aujourd'hui, c'est un carton. Donc voilà, bravo à elle, parce qu'il y a même le clip qui est sorti sur sa chaîne YouTube. On parle de quoi, dis-moi Louise?
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10: Ça reste fluide ce matin en Camargue. Quelques légers ralentissements, notamment sur la nationale 1569. En arrivant sur le rond-point de la Transhumance, vous perdez 5 minutes actuellement. 5 minutes également un peu plus bas en direction de Fos-sur-Mer, juste avant de rejoindre la nationale 568 sur la Transhumance. Vous levez le pied en arrivant sur le carrefour de la Fenouillère. Pas de ralentissement ailleurs, même dans les centres-villes. Allez, un tout petit léger ralentissement avenue de Stalingrad dans le centre-ville d'Arles, mais vous ne perdez quasiment pas de temps. Bonne route avec Radio Camargue.

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1: L'histoire du petit pêcheur qui préfère les arder sur la plage, peut-être au Sainte-Marie-de-la-Mer, plutôt que de gagner plus d'argent. C'était Manon Lisa. Bonjour tout le monde, bienvenue. Ah bah dites donc, on va les arder sur la plage aujourd'hui parce que c'est là qu'il fera le plus frais. Au Sainte-Marie-de-la-Mer ou encore à Port-Saint-Louis-du-Rhône et même à Marseille, 28 à 30 degrés, il y aura 35 à Nîmes, 35 à Avignon, on va tous descendre sur la côte, hein, je pense.
2: Ça va pas, non?
1: On va parler mariage. C'est la saison des mariages qui arrive, là, en plus. Hein.
3: Oh, alors, qui a déjà commencé, même,
1: oui. Qui a déjà commencé. Alors, oubliez les vieilles traditions comme les alliances en or, qui ne sont plus désormais l'unique symbole d'engagement. D'ailleurs, c'est tant mieux, parce qu'on n'arrête pas de les perdre, hein, les alliances en or.
3: Et ça coûte une blinde.
1: Et ça coûte une blinde. Mais il y a une nouvelle tendance qui s'impose doucement, mais sûrement. Accrochez-vous. Le tatouage d'alliance. C'est-à-dire que vous faites tatouer une alliance sur le doigt, en fait, c'est ça?
3: C'est ça. Ouais. Selon plusieurs études, 25% des jeunes de la génération Z envisageraient un tatouage plutôt qu'une alliance classique.
1: Ouais.
3: Donc les raisons sont multiples. Voilà, un symbole fort, un tatouage qui est perçu comme plus définitif qu'une bague que l'on peut retirer. Une économie aussi, on l'a dit, un tatouage, ça coûte entre 50 et 150 euros, voire un petit peu plus. Mais une alliance, oh là là, alors moi, on m'a donné comme chiffre minimum 400 euros, mais je peux vous dire que pour ma part, j'ai payé bien plus.
1: Oui.
3: Et puis, c'est idéal aussi pour les métiers où les bijoux sont interdits. C'est vrai, ça, dans le monde médical, le sport, la restauration, et puis certains... pour eux, c'est surtout pour un confort, parce qu'ils aiment tout simplement ne pas porter de bagues.
1: D'accord, voilà. Mais alors, à partir du moment où tu divorces, qu'est-ce qu'on fait? On te coupe le doigt? Comment ça se passe?
3: Non, faut faire du laser. Apparemment, tu peux retirer tes tatouages.
1: Il paraît que c'est super
3: douloureux,
1: ça. Ouais, mais
3: M. Pokora a fait ça.
1: C'est une horreur, il paraît. Franchement, je le souhaite à personne. Parce que sur l'échelle de la douleur de 1 à 10, on est à 12, 13, apparemment.
3: C'est vrai? Oh mon Dieu.
1: Oui, il ne faut pas le faire. Bon, très bien. Est-ce que vous seriez prêt, vous, à remplacer votre alliance pour un mariage par un tatouage pour une alliance définitive? Dites-nous tout sur les réseaux sociaux. On a envie de savoir.

0: Bonne journée sur Radio Camargue. Beyoncé, on a l'impression de défiler sur un podium. Crazy in Love. Bruno Mars arrive avec The Lazy Song. On va vous le ressortir celui-là dans un instant après l'info.
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0: Bonjour et merci d'avoir choisi Radio Camargue. Courage dans les voitures ce matin, évidemment. J'espère que vous avez la clim, évidemment. Courage à ceux qui bossent en extérieur, quoi, sur les toits, etc. Ça va être compliqué, quoi. Est-ce que tu peux dire à ton employeur, je viens pas travailler aujourd'hui, il fait trop chaud, par exemple.
2: Mais il y a peut-être parfois possibilité, mais parfois c'est non négociable aussi, hein, en fonction du travail.
0: Ou bien est-ce que
2: ou peut-être arranger les horaires, travailler déjà très très tôt.
0: Ou très très tard, c'est possible aussi. Bon, courage tout le monde en tout cas. Nous on a la clim en studio, hein, donc on mesure pas notre chance, j'ai l'impression.
2: Oh oui, on a de la chance.
0: On parle de quoi avant l'info?
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0: Allez, parfait, merci beaucoup pour cette info. Les infos, les vraies, elles arrivent tout de suite sur Radio Camargue.
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3: Bonjour à tous, à la une de l'actualité, vous le ressentez déjà au réveil, il fait chaud, 27 degrés ont été relevés à Bordeaux au petit matin, 28 à Biarritz ou encore 24 à Nantes. La vigilance rouge canicule concerne 49 départements aujourd'hui, touchant plus de 9 Français sur 10. Un épisode de chaleur exceptionnel, plus de 800 écoles et collèges dans le pays sont fermés aujourd'hui. 1800 autres n'accueillent les élèves que ce matin. Le grand oral du bac est reporté pour plusieurs milliers de candidats, notamment dans les académies de Bordeaux, Lyon ou encore Poitiers. Une nouvelle cellule interministérielle de crise sur la canicule est prévue aujourd'hui. Des fortes chaleurs qui ont perturbé le trafic des trains hier en déformant les rails par endroits. La circulation est

0: jours pour mettre fin à la guerre au Moyen-Orient, avec notamment un accord iranien de ne pas développer d'armes nucléaires, de sécuriser le détroit d'Ormuz et permettre la reprise du trafic maritime. Les discussions portent également sur le Liban et la levée de plusieurs sanctions économiques. On passe au sport avec du football. La France joue son deuxième match dans le mondial, un match contre l'Irak ce soir dès 23h heure française. Et la FIFA a désigné le Canadien Drew Fischer pour diriger la rencontre, Jacques Terrance.
1: Oui, il y a 45 ans, il va arbitrer pour la première fois un match de Coupe du Monde sur le terrain après avoir officié comme arbitre vidéo lors du Mondial 2022. Une désignation qui ne passe pas inaperçue. Drew Fischer est considéré comme un arbitre particulièrement strict. Cette saison en MLS, le championnat nord-américain, il a distribué 53 cartons jaunes en seulement 11 rencontres. Une moyenne élevée qui pourrait inciter les joueurs français à la prudence. La France qui est en confiance après sa victoire 3-1 contre le Sénégal lors de la première journée. Et à la clé en cas de victoire ce soir, un billet pour les huitièmes de finale.
0: Merci Jacques. Coup d'envoi de ce match ce soir à 23h heure française. C'est à voir sur M6. Belle journée à tous.
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0: Vous êtes sur Radio Camargue. Aujourd'hui, on jette un coup d'œil sur l'horoscope quand même, qui vous concerne. Où que vous soyez, hein, Saint-Martin-de-Crau, vous êtes peut-être à Tarascon ce matin, à Beaucaire. Signe par signe, voici votre journée.
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2: Bonjour à tous, on commence votre horoscope de ce lundi 22 juin par les Béliers. Votre impulsivité naturelle séduit largement. Vous réussissez à défendre même les projets les plus atypiques. Taureau, votre autorité ne sera pas du goût de tout le monde. Restez souple et collaborez sans décider pour les autres. Gémeaux, aujourd'hui, vous devez vous débarrasser de certaines tâches difficiles ou finir un gros travail. Cancer, vous retrouverez votre optimisme une fois que vous aurez fait un choix clair, ne le remettez pas. Lion, il vaut mieux ne pas vous contredire aujourd'hui, certains en feraient les frais pour longtemps. Vierge, vous rencontrerez peut-être quelqu'un par hasard et si ce n'est pas le cas, vous recevrez une bonne nouvelle ou une information agréable et inattendue. Balance, trop d'efforts, tue l'effort, il faut vous détendre, sinon votre morale va chuter et les idées noires vont faire surface. Scorpion, en donnant vos directives avec bienveillance, vous attirez les sympathies. Sagittaire, l'exactitude n'est pas votre fort aujourd'hui, vous avez le sentiment que quelque chose vous échappe. Capricorne, votre esprit constructif et persévérant fait merveille dans les moments difficiles. Verseau, ne soyez pas trop rigide dans votre comportement, cela nuit à la fluidité de vos relations les plus importantes. Et enfin les poissons, vous allez récolter des résultats encourageants au travail. Cette journée est excellente pour renforcer votre persévérance. Je vous souhaite à tous une très belle journée.
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0: Calumet Jepsen sur Radio Camargue, c'était Call Me Maybe.
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0: Allez, nous allons faire comme vous, nous allons aller fondre pour le reste de cette journée, évidemment.
2: Oui.
0: Voilà, avec ce petit...
2: J'ose pas sortir.
0: Ce petit 36
2: degrés.
0: On est
2: bien, là.
0: Attends, aujourd'hui. Non, mais on est bien, là. On a envie de rester.
2: On est au frais, là.
0: On peut pas rester avec Christophe et Camille dans un instant.
2: Pourquoi
0: studio.
2: Pas
0: Parce qu'on a la clim en studio, on n'a pas la clim dans les bureaux. Mais on a la clim en studio.
2: Mais non.
0: On va rester squatté là.
2: Si je dors là, s'il y en a un qui va pas être content.
0: Qui?
2: Quand même.
0: Le patron?
2: Bah non, mon chéri.
0: Ah.
2: Je rentre un moment.
0: Oh oui, mais ça, c'est un détail, ça.
2: Mais non, je peux pas rester là jusqu'à demain, c'est pas possible.
0: Oh, quel dommage.
2: Eh ben non.
0: C'était tellement chouette.
2: Il n'arrive pas à dormir quand je suis pas là.
0: Oh, il n'arrive pas à dormir quand je suis pas là.
2: Je suis un petit peu son petit doudou. Bah oui, je suis pas là, il est là.
0: C'est beau de se bercer d'illusions comme ça. Allez, on vous souhaite le meilleur, on vous embrasse. On revient très vite, dès demain matin, évidemment, sur Radio Camargue pour vous sortir du lit, vous réveiller partout dans les Bouches-du-Rhône. Salut tout le monde, bonne journée.
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1: Et jour de match pour les Bleus, on va en reparler bien sûr tout au long de la journée face à l'Irak ce soir. Il est bien 9h, bonne matinée Radio Camargue, ce bon lundi 22 juin. Lady Gaga donc après le flash de Mylène Debac. Bonjour Mylène.
2: Bonjour Christophe, bonjour à tous. L'info en Camargue, dans la région avec la qualité de l'air qui s'est dégradée dans les Bouches-du-Rhône, la chaleur qui s'intensifie dans la région et enfin une nouvelle édition de la journée commerce dans le Gard. Avant ça, un rapide coup d'œil sur le temps. Un grand ciel dégagé ce matin et pas mal de soleil avec des températures très chaudes en Camargue. Côté température, on a entre 27 et 32 degrés avec 27 au Sainte-Marie-de-la-Mer, 28 à Port-Saint-Louis, 31 à Istres et à Arles et puis 32 à Nîmes. La qualité de l'air se dégrade dans les Bouches-du-Rhône. Aujourd'hui, le département est placé en alerte pollution à l'ozone. Conséquence, les limitations de vitesse seront abaissées de 20 km/h sur les principaux axes routiers. Les autorités recommandent également de limiter les déplacements, les activités sportives intenses et certains travaux de jardinage. Les Bouches-du-Rhône passent donc en vigilance orange aujourd'hui pour faire face aux fortes chaleurs. La ville de Marseille rend l'accès aux piscines municipales gratuites et maintient également la plage des Catalans ouverte 24 heures sur 24. Les parcs resteront accessibles jusqu'à 21h. Le SAMU social renforce ses maraudes auprès des personnes vulnérables, tandis que le CCAS intensifie le suivi des personnes âgées. De son côté, la métropole offre également les 30 premières minutes de vélo en libre service. Et puis la région sud active son plan canicule dans les gares avec distribution de gourdes, d'éventails et de chapeaux aux voyageurs. Les autorités appellent également chacun à la prudence et à veiller sur les personnes fragiles. Dans le Gard également, les sœurs du monastère de Solan lancent un appel à la solidarité. Leur tracteur indispensable à l'exploitation de 5 hectares de vignes bio est tombé en panne après 17 ans de service. Pour financer son remplacement, elles espèrent vendre au moins 5000 bouteilles de vin d'ici le 28 juin. Une opération qui doit permettre à cette communauté de religieuses de poursuivre son activité agricole et de préserver son autofinancement. La fête de la musique a été mouvementée à Marseille. Les policiers ont dû intervenir à plusieurs reprises dans les quartiers sud. Une free party non déclarée a été stoppée avant son lancement près du stade Vélodrome. Une rixe avec une vingtaine de personnes a éclaté sur la plage des Catalans. Une personne a été interpellée. Et puis les commerçants gardois sont invités à se tourner vers l'avenir. La Chambre des commerces d'industrie du Gard organise aujourd'hui à Nîmes une nouvelle édition de la journée commerce Jacques Terrance.
3: Oui, c'est un rendez-vous qui est destiné à aider les professionnels à s'adapter aux nouvelles habitudes de consommation et aux outils numériques, au programme des ateliers consacrés à l'intelligence artificielle, au storytelling ou encore aux réseaux sociaux animés notamment par Google. Un atelier collaboratif va permettre aussi d'imaginer les commerces de demain. La journée se terminera par une conférence sur les grandes mutations du secteur, mais aussi les opportunités à saisir. Le rendez-vous est donné donc à 13h30 cet après-midi à la Maison des entreprises de Nîmes.
2: Merci Jacques. Et puis ce soir du sport en football, les Bleus jouent en deuxième phase de poule de la Coupe du Monde contre l'Irak. Coup d'envoi à 23h. Bonne journée à tous avec Radio Camargue.
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1: Un beau ciel bleu donc pour ce lundi, surtout pas de vent et une moyenne de 30 degrés à l'intérieur des terres. Alors ça c'est très agréable globalement, pas plus normalement ou alors une pointe à 31-32 localement dans le département du Gard. 28 degrés à Marseille, 28 degrés également au Sainte-Marie-de-la-Mer. Voilà ce que nous donne Météo France pour ce lundi.
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0: Charlotte Cardin. Et sincèrement, démarrer l'émission avec Charlotte Cardin, moi je suis content.
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0: Bonne journée, bonjour. Radio Camargue. Alors tenez, c'est un petit événement, donc la fête de la musique hier. Et on s'est dit, pourquoi pas vous proposer la nouvelle activité de notre grand patron Patrick, notre grand Manitou. Patrick se lance dans la chanson en tant que producteur. Vous saurez absolument tout, avec un extrait déjà, de son premier album aux alentours de midi moins le quart. Ce ne sont pas des blagues du tout, je vous assure. Midi moins le quart, rendez-vous donc sur l'antenne de Radio Camargue pour écouter tout ça. Ça vaut son pesant d'or, on lui souhaite d'ailleurs. Allez, bonne matinée, Radio Camargue, je sais, c'est génial. Dans une demi-heure, Camille nous rejoint pour Camille Info, pour évoquer une application pour éviter les fausses promos pendant les soldes. Les soldes, c'est à partir de ce mercredi 24 juin, à tout à l'heure. Pour la musique, The Verve, les années 90, et puis Teddy Swims, avant le retour des infos à 9h30. Radio Camargue, bonne semaine.
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0: Teddy Swims avec Radio Camargue. Avant de retrouver la rédaction pour un nouveau rappel des titres. 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Le rappel des titres à 9h30. La rédaction, bonjour.
1: Bonjour à tous. À la une de l'actualité, pas de certitude sur la fin de l'épisode caniculaire. Les mots de la ministre de la Santé ce matin. La vigilance rouge canicule concerne 49 départements aujourd'hui, touchant plus de 9 Français sur 10. La France a connu sa nuit la plus chaude depuis 7 ans. Un épisode de chaleur donc exceptionnel. Plus de 800 écoles et collèges sur tout le pays sont fermés aujourd'hui. Le grand oral du bac est reporté pour plusieurs milliers de candidats, notamment dans les académies de Bordeaux, Lyon ou encore Poitiers. La canicule a fait ses premières victimes hier en France. 3 personnes âgées de 80 à 95 ans sont décédées en Gironde à leur domicile dans l'agglomération bordelaise. Les secours attribuent ces décès aux fortes chaleurs. Dans la Vienne, un jeune de 16 ans est mort noyé dans une rivière. Face à la chaleur, la ville de Marseille rend gratuite toutes ses piscines municipales à partir d'aujourd'hui. La mesure va rester en vigueur jusqu'à la fin de l'alerte. La municipalité annonce également l'extension des horaires des parcs et jardins ouverts de 7h à 21h jusqu'au 30 août. Et en football, le mondial, la France joue ce soir son 2e match de groupe, c'est face à l'Irak à partir de 23h. En cas de victoire, les Bleus seront qualifiés pour les 16e de finale.
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0: Radio Camargue, Enrique Iglesias et Nadia.
1: Camille, info.
0: Alors les soldes, c'est dès ce mercredi déjà,
2: c'est
0: donc
2: vrai,
0: ce 24 juin, ça y est. Et voici une application pour éviter donc les fausses promos pendant ces soldes.
2: Exactement, parce que durant la période des soldes et surtout sur internet, il est parfois difficile de démêler le vrai du faux concernant les remises affichées. Et pour vous éviter les fausses promos, voici l'application MOSC, M-O-S-C. MOSC vous aide à savoir si le prix affiché en ligne est une bonne affaire ou non. Et la question Christophe...
0: Mais concrètement, comment ça marche?
2: Eh bien, mon cher Christophe, je vais t'expliquer. Dès qu'un article est ajouté à votre panier MOSC, le suivi de l'article commence et vous êtes notifié en temps réel lorsque celui-ci bénéficie d'une baisse de prix. Si vous ajoutez un article déjà suivi par un membre de la communauté MOSC, vous accéderez en fait à son historique de prix. Et ensuite, vous avez le choix, soit vous finalisez votre achat rapidement, surtout si le prix est une bonne affaire, ou au contraire, vous laissez l'article dans votre panier pour attendre une baisse de prix si le prix est dans une tendance à la hausse.
0: On pense à tout aujourd'hui.
2: Parce qu'en même temps, il y en a certains qui te disent oui, normalement ça coûte tant, maintenant ça coûte tant.
0: C'est chose vécue, j'ai l'impression, ça qui est bien. Donc les soldes de ce mercredi 24
2: juin.
0: M. Pokora, tout de suite avant 10h et les infos Radio Camargue.
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1: Soir de match pour les Bleus, 23h le match, mais on en reparlera dans le journal de la Coupe du Monde à 12h30. Là, il est bien 10h, les infos de Mylène Debac. Avant un bon plan, une course camarguaise direction Plan d'Orgon dans un quart d'heure. Mylène, le flash tout de suite à 10h, bonjour.
2: Bonjour Christophe, bonjour à tous. L'info en Camargue, dans la région avec la qualité de l'air qui s'est dégradée dans les Bouches-du-Rhône, la chaleur qui s'intensifie dans la région et enfin une nouvelle édition de la journée commerce dans le Gard. Avant ça, un rapide coup d'œil sur le temps, un grand ciel dégagé ce matin et pas mal de soleil avec des températures très chaudes en Camargue. Côté température, on a entre 27 et 32 degrés avec 27 au Sainte-Marie-de-la-Mer, 28 à Port-Saint-Louis, 31 à Istres et à Arles et puis 32 à Nîmes. La qualité de l'air se dégrade dans les Bouches-du-Rhône. Aujourd'hui, le département est placé en alerte pollution à l'ozone. Conséquence, les limitations de vitesse seront abaissées de 20 km/h sur les principaux axes routiers. Les autorités recommandent également de limiter les déplacements, les activités sportives intenses et certains travaux de jardinage. Les Bouches-du-Rhône passent donc en vigilance orange aujourd'hui pour faire face aux fortes chaleurs. La ville de Marseille rend l'accès aux piscines municipales gratuites et maintient également la plage des Catalans ouverte 24 heures sur 24. Les parcs resteront accessibles jusqu'à 21h. Le SAMU social renforce ses maraudes auprès des personnes vulnérables, tandis que le CCAS intensifie le suivi des personnes âgées. De son côté, la métropole offre également les 30 premières minutes de vélo en libre service. Et puis la région sud active son plan canicule dans les gares avec distribution de gourdes, d'éventails et de chapeaux aux voyageurs. Les autorités appellent également chacun à la prudence et à veiller sur les personnes fragiles. Dans le Gard également, les sœurs du monastère de Solan lancent un appel à la solidarité. Leur tracteur indispensable à l'exploitation de 5 hectares de vignes bio est tombé en panne après 17 ans de service. Pour financer son remplacement, elles espèrent vendre au moins 5000 bouteilles de vin d'ici le 28 juin. Une opération qui doit permettre à cette communauté de religieuses de poursuivre son activité agricole et de préserver son autofinancement. La fête de la musique a été mouvementée à Marseille. Les policiers ont dû intervenir à plusieurs reprises dans les quartiers sud. Une free party non déclarée a été stoppée avant son lancement près du stade Vélodrome. Une rixe avec une vingtaine de personnes a éclaté sur la plage des Catalans. Une personne a été interpellée. Et puis les commerçants gardois sont invités à se tourner vers l'avenir. La Chambre des commerces d'industrie du Gard organise aujourd'hui à Nîmes une nouvelle édition de la journée commerce Jacques Terrance.
3: Oui, c'est un rendez-vous qui est destiné à aider les professionnels à s'adapter aux nouvelles habitudes de consommation et aux outils numériques, au programme des ateliers consacrés à l'intelligence artificielle, au storytelling ou encore aux réseaux sociaux animés notamment par Google. Un atelier collaboratif va permettre aussi d'imaginer les commerces de demain. La journée se terminera par une conférence sur les grandes mutations du secteur, mais aussi les opportunités à saisir. Le rendez-vous est donné donc à 13h30 cet après-midi à la Maison des entreprises de Nîmes.
2: Merci Jacques. Et puis ce soir, du sport en football, les Bleus jouent en deuxième phase de poule de la Coupe du Monde contre l'Irak. Coup d'envoi à 23h. Bonne journée à tous avec Radio Camargue.
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1: Une journée très ensoleillée. Concernant les températures, écoutez, c'est plutôt raisonnable, entre 30 et 33 degrés, mais vraiment pas plus, et encore 33 degrés localement pour le département du Gard. Météo France nous donne 31 degrés cette fois à Avignon, 30 degrés à Aix-en-Provence, une moyenne de 29 à 30 degrés entre Istres et Fos-sur-Mer.
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0: Fever Dream, Alex Warren.
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0: On va évoquer maintenant cette prochaine course camarguaise qui aura lieu donc ce samedi. Parce que c'est l'été, ça y est, les courses camarguaises sont de retour. Alors les arènes Albert Laty du Plan d'Orgon vont vibrer au rythme de cette course très attendue. Une magnifique journée organisée par le club taurin, donc l'Ourami. Je salue l'ensemble de celles et ceux qui animent donc ce bon club taurin. Cette course comptera pour la seconde série donc du Trident d'Or, la deuxième journée donc du trophée Saint-Louis, le trophée San Juan et le trophée de l'avenir. Les meilleurs donc rasteurs vont se mesurer à des cocardiers de qualité. Vous aurez tout le détail donc de cette course camarguaise sur le site de la radio. 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Christina Aguilera pour la suite et puis l'Expresso justement de Camille. Oh oui, vous êtes enceinte, peut-être bon courage avec les chaleurs. Quels seront les prénoms tendance pour ces 6 prochains mois? Eh bien on a des propositions à vous faire avec Camille, avec l'officiel des prénoms. À tout de suite.
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0: Christina Aguilera est sur Radio Camargue. Dans un petit quart d'heure, ce sont vos offres d'emploi. Voilà pour cette dernière semaine donc de ce mois de juin. Pas que des offres de saisonniers d'ailleurs. Et dans l'immédiat, l'Expresso.
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0: Quels seront les prénoms tendance pour les 6 prochains mois? J'appuie là.
2: Oh.
0: Attends.
2: Mais il est fier, mais jusqu'au voilà. bout tu m'auras
0: c'est
2: fait
0: nouveau.
2: Le jingle.
0: Il est bien celui-là.
2: Oui, il est bien
0: aussi.
2: Il est bien mon chat.
0: Allez, on y
2: c'est
0: va.
2: C'est trop mignon. Bon, chaque saison, les tendances en matière de prénoms évoluent et sont influencées par la culture, les médias et les préférences des parents,
0: oui.
2: évidemment.
0: Quand même un peu.
2: Une nouvelle étude vient donc d'être publiée par l'officiel des prénoms. D'accord. Et chez les filles, pas de grands changements. Ceci dit,
0: alors,
2: les prénoms courts et doux continuent de dominer.
0: Vas-y.
2: Nous avons à ex aequo Ambre et Louise, suivis d'Alba, Jade, Alma et Emma. C'est là que je vois que je ne suis pas très originale sur les choix des prénoms des futurs enfants. Bref, les prénoms commencent par la lettre A, sont particulièrement en vogue avec 6 prénoms dans le top 20.
0: Il y a toujours des A dans les prénoms de filles, hein, j'ai remarqué.
2: C'est doux,
0: vrai,
2: on aime bien, c'est comme ça.
0: Côté garçon.
2: Alors les prénoms classiques et bibliques restent très populaires.
0: Ah.
2: Là encore, pas beaucoup d'originalité par rapport aux années précédentes. On a toujours Gabriel, Raphaël, Léo, Maël, Louis, Noah et Adam. Ces prénoms vous donneront peut-être de l'inspiration,
0: peut-être.
2: Dans
0: vrai.
2: Le sens ou dans l'autre. Il y en a qui veulent tellement être originaux qu'ils prennent tout l'inverse.
0: Très bien, merci Camille. C'est l'officiel des prénoms.
2: Oui.
0: Le duo à notre maintenant sur Radio Camargue, avant les offres d'emploi à 11h moins le quart.

0: On est plutôt pas mal. On écoute Radio Camargue, Marvin Gaye, bien sûr, pour Sexual Healing. Et puis, c'est dans une heure l'événement. Patrick, le grand Manitou de Radio Camargue, se lance dans la chanson en tant que producteur. On aura un premier extrait de son premier album. Je ne peux en dire plus. Midi moins le quart sur l'antenne de Radio Camargue. Tout le monde attend ça. Dans l'immédiat. Ça va être génial. Les trois offres d'emploi de cette journée. Tout d'abord, on recrute un chauffeur accompagnateur donc en établissement spécialisé. C'est un CDI basé à Arles. Alors une formation en interne sera assurée. Une société recrute un chef d'atelier mécanique dans le secteur donc TP à Fos-sur-Mer pour assurer donc la gestion donc des différents plannings de réparation, encore d'entretien et de contrôle donc du matériel. CDI basé à Fos-sur-Mer. Voilà ce que je voulais donc bien vous donner comme information. Vous devez avoir donc le sens bien sûr des priorités, bien hiérarchisé, du relationnel. Et la maîtrise vient de l'outil informatique dans sa globalité. Et puis une troisième offre, également un CDI. On recherche en ce moment un agent d'entretien industriel pour la commune d'Istres pour assurer donc le nettoyage donc d'un commerce et d'une salle de sport. La mission principale étant l'entretien des sanitaires, des douches, la vidange, donc des poubelles, notamment encore l'aspiration et le lavage des sols. Toute l'offre est bien détaillée sur le site de votre radio. Un CDI donc basé à Istres. On continue Magic System avant 11h et les infos de Kylian Tanguy.
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1: 23h le match, hein. La face donc à l'Irak, le journal de la Coupe du Monde, c'est à 12h30. Là, il est bien 11h, le temps des infos, Kylian Tanguy, et puis le retour donc du bon son Radio Camargue avec Lady Gaga. Bonjour Kylian.
2: Bonjour à tous. Prudence si vous allez vous baigner pour vous rafraîchir. 13 personnes sont mortes par noyade en France depuis samedi soir selon la sécurité civile. Surveillez vos enfants, évitez les baignades après un repas ou sous l'emprise d'alcool et privilégiez les zones surveillées. On a aussi appris la mort de 3 personnes âgées de 80 à 95 ans hier dans l'agglomération bordelaise à cause de la canicule. Cet épisode caniculaire sans certitude sur la fin selon la ministre de la Santé Stéphanie Rist ce matin. Plus de 9 Français sur 10 sont concernés par une vigilance orange ou rouge. Il a fait 21,4 degrés cette nuit en moyenne en France. Un record depuis 7 ans qui pourrait à nouveau être battu dans les prochaines nuits. Également dans l'actualité aujourd'hui, un rapport d'inspection sur la mort de Liana. Le document évoquerait des défaillances individuelles ayant retardé l'enquête. Ces conclusions pourraient déboucher sur des sanctions administratives. Des rassemblements sont prévus aujourd'hui devant plusieurs tribunaux en France. Des avancées majeures dans les négociations entre l'Iran et les États-Unis. Les deux pays se sont accordés sur une feuille de route visant un accord définitif sous 60 jours. Un mécanisme de gestion des conflits doit permettre de faire respecter le cessez-le-feu au Liban et une ligne de communication a été créée pour sécuriser le trafic maritime dans le détroit d'Ormuz. Des progrès qui ont entraîné un recul des cours du pétrole. Du sport avec du football, la France joue son deuxième match dans le mondial ce soir, un match contre l'Irak à partir de 23h heure française. La FIFA a désigné le Canadien Drew Fisher pour diriger la rencontre, Jacques Terrence.
3: Oui, il y a 45 ans, il va arbitrer pour la première fois un match de Coupe du Monde sur le terrain après avoir officié comme arbitre vidéo lors du mondial 2022. Une désignation qui ne passe pas inaperçue. Drew Fisher est considéré comme un arbitre particulièrement strict. Cette saison en MLS, le championnat nord-américain, il a distribué 53 cartons jaune en seulement 11 rencontres, une moyenne élevée qui pourrait inciter les joueurs français à la prudence. La France qui est en confiance après sa victoire 3-1 contre le Sénégal lors de la première journée et à la clé en cas de victoire ce soir un billet pour les huitièmes de finale.
2: Merci Jacques, coup d'envoi de la rencontre ce soir à 23h heure française, c'est à suivre sur M6. Norvège-Sénégal, ce sera à partir de 2h du matin, c'est l'autre match du groupe. Et puis en tennis, début des qualifications de Wimbledon, le grand chelem londonien. Sur les cours notamment, Arthur Gia, Hugo Gaston ou encore Pierre Garbert. Voilà pour l'essentiel de l'actualité. Bonne journée à tous.
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1: Une belle journée avec des températures et bien finalement assez supportables dans l'ensemble avec ce que l'on a connu donc la semaine dernière. 32 de grand maximum et localement parlant bien sûr pour le département du Gard. Partout ailleurs une moyenne de 30 degrés au pied des Alpes. 31 degrés si vous êtes à Mouriès à la mi-journée. 29 degrés à Aigues-Mortes et pas de vent annoncé par Météo France pour aujourd'hui. Ça c'est important.
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0: Radio Camargue avec Céline. 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À bord donc eh bien, d'un semi-rigide, un bateau bien sûr, pour 4 personnes au départ de Marseille, une balade en mer, voilà, avec les cheveux au vent, le sel sur la peau. 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Vous pouvez vous présélectionner sur le site de la radio, vous aurez tout le détail, comment ça va se dérouler. 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Voilà, ces magnifiques paysages donc entre l'Estac et la Côte Bleue. Vous n'avez peut-être jamais tenté l'aventure. C'est comme le Parisien qui n'est jamais monté dans la Tour Eiffel. je sais pas si l'exemple est bon. Les amis, vous pouvez jouer avec nous, radio-camargue.com. Dans un quart d'heure, Jean-Luc Rabanel et sa recette de cuisine du jour. Et puis Naïka pour la musique.
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1: Luis Fonsi dans la radio. Hop là. Alors, dans un quart d'heure, c'est un événement sur Radio Camargue. Le grand Manitou de la radio se prénomme Patrick. Patrick se lance dans la chanson. Oui, en tant que producteur. Il a beaucoup, beaucoup écouté les albums de Quincy Jones. Et il s'est dit, pourquoi pas? Pourquoi pas mon tour? Eh bien, rendez-vous dans un quart d'heure pour écouter le premier extrait, donc, de son premier album. Je ne peux rien dire, Paul. Ça me démange, hein, depuis maintenant 9h. Hein. Rendez-vous tout à l'heure. Mais dans l'immédiat, Jean-Luc Rabanel et Florent Mounier pour notre recette de cuisine du jour. Messieurs, bonjour.
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3: Vous nous rejoignez, vous avez raison, c'est un bon choix dans les cuisines de Provence et de Camargue chez le chef Jean-Luc Rabanel au 9 rue des Carmes à Arles. Chef, bonjour.
4: Mes chers amis, mon cher Flo, bien le bonjour.
3: On a une question, c'est Laetitia qui nous a envoyé cette question depuis l'Instagram de Radio Camargue sur lequel vous aussi vous pouvez envoyer vos propres questions. Laetitia, elle adore les pêches, alors elle en mange régulièrement en dessert ou au goûter, mais elle se demande si tu n'aurais pas un petit conseil à lui donner, une petite astuce pour déguster des pêches en entrée, tu vois.
4: Allez, c'est parti. Tiens, je pense à quelque chose qui, même entrée ou qui peut servir et qui magnifiera absolument un bon poisson grillé entier. Donc, les pêches, comment je les fais? Bien, tout simplement, nous allons donc prendre les pêches. On va profiter donc du barbecue où on est en train donc de griller le poisson pour faire griller également nos pêches. Donc, bien sûr, on va garder la peau, on va enlever le noyau, on va les badigeonner donc d'un filet d'huile d'olive parsemé un petit peu donc de thym dessus et on va les faire griller. Alors, soit vous avez une planche et c'est juste donc parfait pour celle-ci, soit effectivement vous mettez donc un papier aluminium et ça va marcher donc sur votre barbecue donc classique pour les faire griller. Où est l'astuce? Eh bien, elle arrive, elle est là. Donc sur ces pêches, une fois partagées en deux, assaisonnées donc de fleur de sel, de piment d'Espelette et donc d'huile d'olive, je vais y concasser donc dessus donc du poivre rose. Vous allez voir, donc je l'utilise très peu, mais pour cette recette là, ça matche vraiment. Donc pêche rôtie, le poivre rose dessus, et au dernier moment, je vais préparer quelques tranches donc de burrata, donc quelques tranches donc de ce magnifique fromage. Donc imaginez, on va refaire donc les pêches, donc les remettre donc un demi pêche sur l'autre pour la refermer. Une tranche de burrata donc à l'intérieur, on repose ça donc 2 minutes sur notre plancha ou sur notre feuille de papier aluminium sur le barbecue et on sert ça avec un poisson grillé. Juste dernier moment, un filet d'huile d'olive, un grain de fleur de sel et on remet un peu de poivre rose et voilà une garniture aussi bien intéressante que gourmande pour servir nos poissons grillés, voire éventuellement même pour la manger comme ça, donc en entrée.
3: Et en plus,
4: le grain de fleur de sel.
3: Visuellement, c'est magnifique. D'ailleurs, si vous souhaitez nous envoyer des photos de ce que vous arrivez à faire quand on vous donne des astuces et des recettes, ça se passe sur la page Facebook de Radio Camargue ainsi que l'Instagram. Merci chef, et à demain, même endroit, même heure.
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Radio de Camargue avec Vita et Julien Doré. Le voici, le moment très attendu, jingle. Attention les amis, Patrick, le grand Manitou de Radio Camargue, le grand patron, se lance dans la chanson. C'est donc un événement, on peut envoyer la musique. Le tube de l'été, on le tient. Si vous désirez des dédicaces, il faut absolument nous appeler ou passer nous voir ici, à Port-Saint-Louis-du-Rhône.

0: Et bien voilà le petit clin d'œil qui va bien. Patrick Monroe, producteur de disques maintenant, Apérose moi, c'est le... ça ne s'invente pas, c'est le titre. Alors, plus sérieusement maintenant, petit clin d'œil à ce que fait aussi l'intelligence artificielle. Ne soyez pas déçus, ne soyez pas déçus. Allez, on continue sur Radio Camargue, puisque Patrick Monroe se prend pour Quincy Jones, producteur de Jackson. On va écouter Jackson, Black or White, avant que...
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1: Le match est à 23h donc face à l'Irak et on en parle dans une demi-heure dans le journal de la Coupe du Monde. D'ici là et dans un quart d'heure, un backstage consacré à Prince avec un nouvel album. Les ayants droit ont dit oui. Album de chansons originales qui sortira à la fin de l'été, mais Camille revient dans Backstage. Tout de suite le flash de midi, Théo Mollet.
2: Bonjour Christophe, bonjour à tous. L'enfant Camargue est dans la région avec une alerte à la canicule. Un accident de quad dans le Gard et le deuxième match des Bleus au Mondial ce soir. Mais avant ça, rapide coup d'œil sur la météo. Du soleil principalement cet après-midi sur tout le territoire entre le Gard, la Camargue et le reste des Bouches-du-Rhône. On a un petit peu de vent par contre autour de Nîmes, mais aussi vers l'est des Bouches-du-Rhône avec des rafales autour des 40 km/h. Pour les températures, comptez 27 degrés au Sainte-Marie-de-la-Mer, 29 à Port-Saint-Louis-du-Rhône, 34 à Arles, 33 degrés à Istres et puis 36 degrés au plus chaud à Nîmes. Un épisode caniculaire sans certitude sur la fin, selon la ministre de la Santé Stéphanie Rist ce matin. Plus de 9 Français sur 10 sont concernés par une vigilance orange ou rouge. Les Bouches-du-Rhône sont d'ailleurs placés en vigilance orange. Il a fait 21,4 degrés cette nuit en moyenne en France, un record depuis 7 ans, qui pourrait être à nouveau battu dans les prochaines nuits. Et attention aux activités physiques et sportives, les médecins mettent en garde contre les risques pour la santé. Lors d'un effort, le corps produit beaucoup de chaleur et peut avoir du mal à la réguler lorsque les températures grimpent. Il est déconseillé de faire du sport entre 9h et 19h. Alexis est coach sportif, il donne quelques conseils pour continuer à bouger en toute sécurité.
3: Boire régulièrement pendant l'effort, continuer à boire après et bien boire en amont déjà, je pense que c'est le premier conseil à donner. On essaye de changer peut-être les horaires des entraînements, plutôt matinal et plutôt en fin d'après-midi où la chaleur est moins intense. Peut-être choisir des lieux qui sont ombragés et des activités qui sont moins intenses. On peut faire du sport en intérieur, on peut faire du pilates, on peut faire du yoga, on peut faire des activités plus douces en intérieur, on peut aller à la piscine, on peut nager. Je trouve que la piscine, c'est une excellente alternative en cas de forte chaleur. Ça permet de maintenir une activité physique sans subir la chaleur.
2: Des propos recueillis par Mylène Desbacs. Pour limiter les dangers, il est recommandé de bien s'hydrater, de porter des vêtements légers et clairs, de se protéger du soleil et de faire des pauses régulières. En cas de soucis de santé, vous pouvez appeler le 15 ou le 112. Un homme d'une quarantaine d'années a été gravement blessé hier soir lors d'une sortie en quad à Mandagou, dans le Gard. Il est tombé d'une vingtaine de mètres. L'accès particulièrement difficile à la zone a nécessité l'intervention de sapeurs-pompiers spécialisés en milieu périlleux. La victime a été hélitreuillée avant d'être transportée par l'hélicoptère au CHU de Nîmes. À Istres, la préfecture des Bouches-du-Rhône a mis en demeure Suez de corriger plusieurs anomalies constatées sur son site de traitement des déchets de la Grande Groupède. Les services de l'État pointent notamment des non-conformités dans la gestion de l'eau et l'exploitation d'un puits utilisé sur le site. Cette décision intervient alors que le groupe porte son projet Istres Recyclage et Énergie, une future chaufferie contestée localement et assimilée à un incinérateur par plusieurs opposants. Les commerçants gardois sont invités à se tourner vers l'avenir. La Chambre de commerce et d'industrie du Gard organise aujourd'hui, anime une nouvelle édition de la journée commerce. Jacques Terrence.
4: Oui, c'est un rendez-vous qui est destiné à aider les professionnels à s'adapter aux nouvelles habitudes de consommation et aux outils numériques, au programme des ateliers consacrés à l'intelligence artificielle, au storytelling ou encore aux réseaux sociaux animés notamment par Google. Un atelier collaboratif va permettre aussi d'imaginer les commerces de demain. La journée se terminera par une conférence sur les grandes mutations du secteur, mais aussi les opportunités à saisir. Le rendez-vous est donné donc à 13h30 cet après-midi à la Maison des Entreprises de Nîmes.
2: Merci Jacques. Et puis on termine par un mot au football avec le deuxième match des Bleus au Mondial qui est prévu ce soir. L'équipe de France affronte l'Irak. Coup d'envoi de la rencontre à partir de 23h. On le rappelle, en cas de victoire, les Bleus seraient assurés de voir les 16e de finale. Dans l'autre match du groupe, on retrouve la Norvège qui sera opposée au Sénégal juste après. Ça sera à partir de 2h du matin. Voilà pour l'actualité. Bonne journée à tous avec Radio Camargue.
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1: On va démarrer avec les températures parce que finalement c'est assez suffisant. C'est même très supportable avec ce que l'on a connu donc ces derniers temps et notamment la semaine dernière à Nîmes par exemple. 32 degrés actuellement. Vous avez 29 degrés au Beau-de-Provence. Comment est-ce possible? Vous nous confirmez cela, s'il vous plaît. Voilà ce que nous dit Météo France. 29 degrés à Marseille également. Et puis une moyenne entre 30 et 32 degrés pour tous les pays d'Aix-en-Provence.
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0: Tamim Pala avec Radio Camargue, balade folk, voilà pour donc cet été. À 12h30, le journal de la Coupe du Monde, jour de match pour les Bleus face à l'Irak. Donc à 12h30, mais dans les médias, c'est backstage.
1: Backstage.
0: C'est un événement.
2: Oui.
0: Prince.

0: Ça monte. Alors, Prince dans Backstage, Camille.
1: Les ayants droit de Prince viennent d'annoncer la sortie d'un nouvel album posthume intitulé Timeless. Une compilation exceptionnelle regroupant 10 enregistrements rares et surtout inédits issus des archives du légendaire artiste. Prévu pour le 28 août, Timeless rassemblera des morceaux enregistrés à différentes périodes de la carrière de Prince, offrant un panorama unique de son évolution musicale, dont Stone, que l'on écoute et qui date de 1995 et dévoilé donc comme premier extrait. Ce projet offre une nouvelle occasion de plonger dans l'œuvre d'un musicien dont l'influence reste immense, même 10 ans après sa disparition.
0: Je suis un collab sur Prince, ça t'a fait un sans faute. Sinon, je t'aurais repris.
1: Ah bah, je sais, c'est pour ça, tant que tu préviens, c'est que je suis bon. Hein.
0: C'est excellent. C'est l'événement pour la fin d'été. Prince Timeless, le 28 août.
1: Oui.
0: La suite, Roubastin qui pue donc le journal de la Coupe du Monde. Jour de match pour les Bleus, c'est à 12h30.
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0: Dazri, son petit nom c'est Désiré, c'est trop beau Désiré. Le Galabi, nos années 90 avec Radio Camargue. Jour de match, oui, pour les Bleus, avec une qualification à la clé peut-être pour les 16e de finale. C'est le journal du Mondial, le match a lieu à 23h, il faut toujours préciser l'heure de diffusion. Juste après on écoutera Zao et MC Solar, on se souvient bien du tube de MC Solar Caroline. Et bien Caroline est de retour, ça sent bon pour l'été tout ça. Et puis j'aurai pour vous également Rihanna. Allez, le journal de la Coupe du Monde.
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2: Bonjour à toutes et à tous, on débute avec la surprise de la nuit. Le Cap Vert est en bonne voie pour se qualifier pour les 16e de finale de la Coupe du Monde. Les Capverdiens ont décroché le match nul de partout face à l'Uruguay cette nuit à Miami. Ce sont même eux qui avaient ouvert la marque dès la 21e minute de jeu grâce au milieu de terrain de Krasnodar, Kevin Lenini. Mais les Sud-Américains revenaient dans la partie juste avant la pause, d'abord avec l'égalisation d'Arojo, puis la prise de commande de Canobio dans les arrêts de jeu. Mais le Cap Vert égalisé à l'heure de jeu grâce à Elio Varela. Et avec ce nouveau nul, les joueurs de Pedro Brito sont troisième de leur groupe et peuvent légitimement espérer la deuxième place, voire celle de meilleur troisième, en supposant qu'ils battent l'Arabie Saoudite lors du dernier match de poule, car les joueurs de la péninsule arabique ont été triés par l'Espagne hier après-midi. Victoire espagnole 4-0 grâce à Lamine Yamal, un doublé en 3 minutes d'Oyarzabal et un but contre son camp d'Altan Batki. Au retour des vestiaires, les Espagnols sont premier de leur groupe en attendant la confrontation face à l'Uruguay dans la nuit de vendredi à samedi. Et puis il y avait aussi les deux matchs du groupe G avec la contre-performance de la Belgique tenue en échec 0-0 par l'Iran. Ce sont même les Iraniens qui se sont montrés les plus dangereux après avoir ouvert la marque en début de rencontre, mais le but a été annulé pour hors-jeu. Les Belges se retrouvent même 3e à égalité de points avec l'Iran après ses deux premiers matchs nuls depuis le début de la compétition. Les Diables Rouges affronteront la Nouvelle-Zélande lors du dernier match des Néo-Zélandais qui ont subi la foudre de l'Égypte cette nuit, score final 3-1, notamment grâce à Zico, Salah et Trezeguet. Et ce lundi, 4 matchs au programme, dont celui des Bleus face à l'Irak à 23h à Philadelphie. Tchouaméni ne devrait pas jouer. La Norvège affrontera le Sénégal à 2h du matin. Et puis il y aura aussi Argentine-Autriche à 19h et Jordanie-Algérie à 5h la nuit prochaine. Voilà, c'est la fin de ce flash. Très belle journée de foot.
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0: Julien Lib et Ota, les deux garçons s'entendent très très bien. Nouveauté Radio Camargue donc pour votre été. Ed Sheeran également, un petit peu avant de retrouver Alexandra la magnifique, pour une belle après-midi, bien chaude, mais comme on les aime, bien sûr. Avec bientôt rendez-vous en mode waterproof. 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On est bon, Alexandra, parfait. Camille, on est bon. La réserve africaine de Sigean à l'honneur aujourd'hui. Hockey Coral et le parc Spirou. Trop bien. 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Bon après-midi et à demain. Et allez les bleus.
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1: Très bon lundi après-midi, toujours avec Radio Camargue. Il est 13h, on s'informe avec Théo Mollet, suite à quoi on va retrouver Christophe Maé, Ariana Grande et Kenji Girac pour One Last Time.
2: Bonjour à tous, à la une de l'actualité, le Premier ministre britannique Keir Starmer a annoncé sa démission après 2 ans à la tête du gouvernement et du parti travailliste. Fragilisé politiquement et contesté au sein même de son parti, il reconnaît perdre le soutien nécessaire pour continuer à diriger le gouvernement. Dans la foulée, Nigel Farage réclame déjà de nouvelles élections législatives, alors que même les prochaines ne sont pas prévues avant 2029. Alors que des températures proches des 40 degrés sont attendues en France en ce début de semaine, le système scolaire s'adapte en urgence. L'éducation nationale annonce fermeture, horaires aménagés et report d'examen pour faire face à cette vague de chaleur exceptionnelle. Environ 845 écoles et collèges sont fermés ce lundi et près de 1800 établissements adaptent leurs horaires, souvent avec des sorties avancées dès l'après-midi. C'est également compliqué concernant les trains. En Ile-de-France, un train sur 10 est supprimé aujourd'hui. Une décision préventive face à des températures qui pourraient atteindre 39 degrés à Paris et jusqu'à 43 degrés dans le sud-ouest. La mesure concerne l'ensemble du réseau transilien, fortement sollicité chaque jour autour de la capitale. Objectif, éviter les incidents liés à la dilatation des rails et à la surcharge des infrastructures. 243 personnes interpellées en France hier lors de la fête de la musique, selon le ministère de l'Intérieur, dont 148 à Paris. Près de 5000 policiers et gendarmes avaient été mobilisés dans la capitale. Les autorités avaient notamment interdit la consommation d'alcool sur la voie publique dans les zones placées en vigilance rouge. Aucun débordement majeur n'a été signalé. Des avancées majeures dans les négociations entre l'Iran et les États-Unis. Les deux pays se sont accordés sur une feuille de route visant un accord définitif sous 60 jours. Un mécanisme de gestion des conflits doit permettre de faire respecter le cessez-le-feu au Liban et une ligne de communication a été créée pour sécuriser le trafic maritime dans le détroit d'Ormuz. Des progrès qui ont entraîné un recul des cours du pétrole. Au Qatar, une explosion a fait plus de 70 victimes blessées et disparues hier dans la zone industrielle de Ras Laffan, l'un des plus grands sites mondiaux de gaz liquéfié. L'incident s'est produit lors d'une phase de redémarrage des installations, provoquant un incendie dans un complexe énergétique stratégique du pays. Les secours sont toujours mobilisés pour retrouver 18 personnes disparues. Et enfin, le deuxième match des Bleus au Mondial. L'équipe de France affronte l'Irak ce soir. Coup d'envoi de la rencontre à 23h. En cas de victoire, les Bleus seraient assurés de voir les 16e de finale. Dans l'autre match du groupe, la Norvège sera opposée au Sénégal juste après. Ça sera à partir de 2h du matin. Voilà pour l'essentiel de l'actualité. Bon après-midi à tous.
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0: Bonjour tout le monde, c'est reparti pour une très belle semaine, une semaine bien remplie, info, inso, bon plan, cadeau. Bref, on vous fait la totale, hein, comme d'habitude, j'espère que vous avez le sourire ici, tout va bien. Et pour cause, on commence avec 30 minutes de musique non-stop. Jason Mraz, Enrique Iglesias ou encore Jack et Carla pour la recette sur Radio Camargue. Ne changez rien.

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1: Manon Lisa sur Radio Camargue.
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1: Les journées du patrimoine de pays reviennent pour leur 28e édition du 26 au 28 juin partout en France autour du thème Tours et Détours. Une invitation à se laisser guider hors des sentiers battus, flâner dans les ruelles, emprunter les chemins de randonnée, lever les yeux sur une corniche sculptée, une pierre marquée par le temps ou une enseigne oubliée et redécouvrir nos paysages du quotidien comme des trésors vivants. 1000 animations proposées dans tout le pays, entre visites de sites, randonnées, démonstrations de savoir-faire, conférences, dégustations et circuits de découverte. Une vraie immersion sensible et vivante dans le patrimoine de pays qui donne envie de ralentir, d'explorer et de regarder autrement ce qui nous entoure. Pour plus d'informations et pour retrouver toutes nos idées sorties, vous avez rendez-vous sur radio-camargue.com. Nous, on se retrouve dans quelques secondes après la pub avec Luisa, Jetlag et puis Amir. Très bon lundi après-midi.
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1: Il est 14h et vous passez l'après-midi avec Radio Camargue. On va retrouver la musique de Lady Gaga accompagnée de Bradley Cooper. Il y aura aussi Lynn Rimes. Mais avant, on s'informe avec Théo Mollet.
2: Bonjour à tous, à la une de l'actualité, le Premier ministre britannique Keir Starmer a annoncé sa démission après 2 ans à la tête du gouvernement et du parti travailliste. Fragilisé politiquement et contesté au sein même de son parti, il reconnaît perdre le soutien nécessaire pour continuer à diriger le gouvernement. Dans la foulée, Nigel Farage réclame déjà de nouvelles élections législatives, alors que même les prochaines ne sont pas prévues avant 2029. Alors que des températures proches des 40 degrés sont attendues en France en ce début de semaine, le système scolaire s'adapte en urgence. L'éducation nationale annonce fermeture, horaires aménagés et report d'examens pour faire face à cette vague de chaleur exceptionnelle. Environ 845 écoles et collèges sont fermés ce lundi et près de 1800 établissements adaptent leurs horaires, souvent avec des sorties avancées dès l'après-midi. C'est également compliqué concernant les trains. En Ile-de-France, un train sur 10 est supprimé aujourd'hui. Une décision préventive face à des températures qui pourraient atteindre 39 degrés à Paris et jusqu'à 43 degrés dans le sud-ouest. La mesure concerne l'ensemble du réseau transit fortement sollicité chaque jour autour de la capitale. Objectif, éviter les incidents liés à la dilatation des rails et à la surcharge des infrastructures. 243 personnes interpellées en France hier lors de la fête de la musique, selon le ministère de l'Intérieur, dont 148 à Paris. Près de 5000 policiers et gendarmes avaient été mobilisés dans la capitale. Les autorités avaient notamment interdit la consommation d'alcool sur la voie publique dans les zones placées en vigilance rouge. Aucun débordement majeur n'a été signalé. Des avancées majeures dans les négociations entre l'Iran et les États-Unis. Les deux pays se sont accordés sur une feuille de route visant un accord définitif sous 60 jours. Un mécanisme de gestion des conflits doit permettre de faire respecter le cessez-le-feu au Liban et une ligne de communication a été créée pour sécuriser le trafic maritime dans le détroit d'Ormuz. Des progrès qui ont entraîné un recul des cours du pétrole. Au Qatar, une explosion a fait plus de 70 victimes blessées et disparues hier dans la zone industrielle de Ras Laffan, l'un des plus grands sites mondiaux de gaz liquéfié. L'incident s'est produit lors d'une phase de redémarrage des installations, provoquant un incendie dans un complexe énergétique stratégique du pays. Les secours sont toujours mobilisés pour retrouver 18 personnes disparues. Et enfin, le deuxième match des Bleus au Mondial. L'équipe de France affronte l'Irak ce soir. Coup d'envoi de la rencontre à 23h. En cas de victoire, les Bleus seraient assurés de voir les 16e de finale. Dans l'autre match du groupe, la Norvège sera opposée au Sénégal juste après. Ça sera à partir de 2h du matin. Voilà pour l'essentiel de l'actualité. Bon après-midi à tous.
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0: Anel Bent sur Radio Camargue.
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0: 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Et tout de suite, on retrouve 30 minutes de musique non-stop avec Jérémy Frérot et le titre Frérot. Il y aura Doechii et les Backstreet Boys également, ne bougez pas.
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0: 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Là, vous avez quelques minutes pour le faire, hein, puisque pour atteindre 15h, il y aura Pierre Garnier avec Ce qu'on était et Camila Cabello. Très bel après-midi avec Radio Camargue.
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1: 15h, on s'informe avec Virginie Quiénon et juste après, vous allez retrouver la musique de Radio Camargue, Jennifer Lopez ou encore Justin Timberlake, Can't Stop the Feeling. Bienvenue.
2: Bonjour à tous, à la une de l'actualité, cette vague de chaleur qui s'installe en France. 19 records mensuels de température ont déjà été dépassés à la mi-journée. 49 départements sont en vigilance rouge, 40 sont en orange et le mercure pourrait grimper jusqu'à 43 degrés dans le sud-ouest. Et conséquences directes, 13 personnes sont mortes par noyade depuis samedi soir et 845 établissements scolaires restent fermés aujourd'hui. Et justement, Valérie Pécresse, présidente de la région Île-de-France, débloque 1 million d'euros pour équiper les lycées accueillant les épreuves du baccalauréat, l'Île-de-France qui est en vigilance rouge pour la canicule. Le rapport d'inspection sur les dysfonctionnements de l'enquête sur l'affaire Liana pointe des pertes de temps et une absence de suivi. Cela concerne surtout la plainte déposée en 2025 contre Jérôme Barilla, le principal suspect. Les inspecteurs estiment que cette procédure pour des faits de viol sur mineur n'a pas été traitée comme prioritaire par le parquet d'Auch. Un rapport définitif est attendu le 5 septembre. La démission de Keir Starmer continue de susciter des réactions à l'international. Le président ukrainien Volodymyr Zelensky a salué le soutien du premier ministre britannique à Kiev depuis le début de la guerre. De son côté, le Kremlin estime qu'un changement de chef de gouvernement à Londres ne modifiera pas les relations déjà très dégradées entre le Royaume-Uni et la Russie. Keir Starmer doit quitter ses fonctions dans les prochaines semaines. Il quitte aussi la tête du parti travailliste. Avez-vous remporté 13 millions d'euros au loto sans le savoir? Le regagnant qui a joué son ticket dans l'Orne a jusqu'à ce soir 23h59 pour réclamer son gain décroché lors du Super Loto le 24 avril. Passé ce délai, les 13 millions d'euros seront remis en jeu. Enfin en foot, la France joue ce soir son deuxième match des phases de groupe. Un match contre l'Irak à suivre à 23h. En cas de victoire, les Bleus décrocheront leur billet pour les 16e de finale. En revanche, la première place du groupe se jouera vendredi contre la Norvège. Et attention aussi à la météo, de violents orages sont annoncés à Philadelphie et pourraient interrompre la rencontre. Sur le terrain, les fans de foot apprécient les buts marqués. Ils nous donnent d'ailleurs leur classement des meilleurs joueurs sur le début de ce mondial.
3: Depuis que ça a commencé, je dirais que c'est Lionel Messi. Juste après, il y a Mbappé.
4: Top 1, Lionel Messi. Top 2, Kylian Mbappé. Top 3, Michael Olise.
5: Je dirais Mbappé. Je dirais Lamine Yamal. Et je dirais Bouadi du Maroc. C'est les stars, c'est les meilleurs. Voilà, sur le terrain, ça marque, ça fait beaucoup d'efforts. C'est le haut niveau.
2: Propos recueillis par Miline Debac. France-Irak, c'est ce soir à 23h. Voilà pour l'actualité. Bon après-midi à tous.
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0: Mario sur Radio Camargue.
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0: À Martigues, la fête de la mer et de la Sainte-Pierre revient les 27 et 28 juin pour faire vibrer toute la ville au rythme des traditions maritimes les plus authentiques et les plus festives. Avec sardinades gourmandes qui sentent bon le port, la grande procession en mer avec la bénédiction des bateaux, des jeux d'antan qui rappellent l'ambiance d'autrefois, le challenge de rame traditionnel, le tournoi de joute provençal comptant pour la deuxième manche du championnat de Provence, sans oublier la fête foraine animée pour toute la famille. Il y aura aussi un feu d'artifice spectaculaire tiré depuis le cœur des festivités, le tout porté par l'âme des pêcheurs martigots, et une atmosphère joyeuse où l'on vient autant pour célébrer la mer que pour partager un moment simple, vivant et chaleureux au bord de l'eau. Pour plus d'informations, retrouvez toutes nos idées sorties sur radio-camargue.com. Tout de suite, on retrouve 30 minutes de musique non-stop avec Blue Cantrell et Sean Paul, Katy Perry ou encore Mr. Know It All. C'est Teddy Sums qui arrive, ne bougez pas.

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0: c'était Another sur Radio Camargue.
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0: Petit changement, la playlist de l'été arrive ce soir dès 19h. Vous allez pouvoir retrouver tous les sons qui font vibrer votre été. La soirée disco sera uniquement le vendredi soir et le samedi soir. Pour le reste, rien ne change. Les 3 de l'après-midi arrivent. Guillaume, Jérôme et Émilie après le top horaire. Je vous donne rendez-vous demain 13h et je vous quitte avec encore un peu de musique. Il y aura Mickey, ça pique un peu quand même. Et puis les Black Eyed Peas qui seront là demain aux arènes de Nîmes. On vous a envoyé les applaudir la semaine dernière. D'ici là, passez une très belle soirée ou un très bel après-midi sur Radio Camargue. À demain, salut tout le monde.
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1: Bienvenue à vous sur Radio Camargue et bon après-midi. DJ Snake, Justin Bieber pour la suite avec Let Me Love You. Il y aura Kélis également. Et à 16h, on va retrouver l'info régionale présentée par Virginie Thiénon sur Radio Camargue.
2: Bonjour Guillaume, bonjour à tous. L'info en Camargue et dans la région. Un nouveau rassemblement devant le tribunal d'Aix-en-Provence ce soir en hommage à Liana. Un feu de véhicule à Salon de Provence ce midi. Et puis plus que quelques jours avant la fête votive de Raphaël et Arles. Avance un coup d'œil sur le temps en cette fin de journée en Camargue. Du soleil et quelques passages nuageux avec des températures comprises entre 26 et 34 degrés au Sainte, à Miramas et à Salon. Et jusqu'à 36 degrés relevés à Nîmes. Et justement, la canicule, elle continue de s'intensifier. Ce lundi, 49 départements sont en vigilance rouge, 40 sont en orange. Dans la région, les Bouches-du-Rhône et le Vaucluse sont en orange, le Gard est en jaune. La préfecture des Bouches-du-Rhône a déclenché une alerte rouge à la pollution à l'ozone. Et à Istres, le plan canicule est également activé avec des mesures de protection pour les habitants les plus fragiles. La réouverture des dossiers de violences sexuelles sur mineurs après l'affaire Liana suscite l'inquiétude à Marseille. Policiers et avocats dénoncent un manque de moyens face à la consigne du ministre de la Justice, Gérald Darmanin. Il demande l'examen de 70 000 dossiers d'ici au 14 juillet. Selon les syndicats, l'objectif est difficilement atteignable. Dans les quartiers nord de Marseille, environ 170 dossiers ont déjà été rouverts. Et puis ce soir, un nouveau rassemblement est prévu devant le tribunal judiciaire d'Aix pour demander plus de moyens contre les violences faites aux femmes et aux enfants. Un incendie s'est déclaré ce midi dans un garage situé près d'Intermarché à Salon de Provence. Deux véhicules ont d'abord pris feu dans un entrepôt de 120 mètres carrés avant qu'un troisième véhicule ne soit touché par les flammes. Mobilisé avec 31 sapeurs-pompiers, les secours ont rapidement maîtrisé l'incendie. Le bâtiment a subi des dégâts matériels mais aucune victime n'est à déplorer. Les habitants d'Arles sont invités à s'impliquer davantage dans la vie locale. La ville lance le renouvellement de ses conseils de quartier et de village et passe de 11 à 16 instances de proximité. Théo Mollet.
3: Oui, ce qui veut dire 6 nouveaux secteurs qui voient le jour, notamment Arles Nord, Arles Sud, Trinquetaille ou encore la Camargue. Chaque conseil disposera d'un budget annuel de 10 000 euros pour financer de petits projets du quotidien, comme des aménagements ou des actions d'embellissement. Pour participer, il faut être inscrit sur les listes électorales et résider dans le quartier concerné. Les candidatures sont ouvertes jusqu'au 17 août prochain. Si elles sont trop nombreuses, un tirage au sort sera organisé à la rentrée.
2: Merci Théo. Les nouveaux conseils seront installés à l'automne et se réuniront 3 fois par an. Enfin, la fête votive de Raphaël et Arles débute ce mercredi, le 24 juin, et ce pour 6 jours d'animation. Au programme, abrivade, course camarguaise, concours de pétanque, tournoi de foot et de tennis, concerts et traditions provençales. Et point d'orgue des festivités, le feu de la Saint-Jean qui sera allumé ce soir, place des Micocouliers. Voilà pour l'actualité. Bonne fin de journée avec Radio Camargue.
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1: La météo sur Radio Camargue avec du soleil encore demain. Il va faire très chaud. Pensez à bien vous hydrater. Demain matin, on aura 31 degrés à Arles, 32 à Martigues, 33 au Beau-de-Provence et à Bellegarde. Et l'après-midi, ça devrait aller jusqu'à 36 degrés. Bienvenue à vous sur Radio Camargue. On écoute Kélis maintenant avec Trick Me.
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0: On va terminer cette journée jusqu'à 19h avec l'équipe au rendez-vous. Comme d'hab, Jérôme est là. Bonjour Jérôme.
1: Muy bien et tout.
0: Ça va très bien. Bonjour Émilie.
2: Bonjour à tous.
0: Il est dans sa période espagnole en ce moment.
1: Mais quand il fait chaud.
2: Dans le soleil là. Ouais,
1: quand
2: ça,
1: il fait chaud comme ça, ouais, c'est ça. On a envie de muy caliente.
0: Non, là, il fait trop chaud. Tu vois, il y a une limite.
1: Jamais content, ça.
0: Non, là, il faut être d'accord. Là, moi, je pense qu'en fait, dans ma vie, il faudrait que j'aille habiter en Bretagne. J'ai l'impression que les Bretons, il n'y a aucun problème. Il fait 25 là-bas en ce moment. Tout va bien.
2: Il y a une île en Espagne, je ne sais plus laquelle. Où il fait genre 22 degrés toute l'année, tout le temps.
0: Ah bah
2: c'est génial.
0: Donne l'adresse, écoute.
2: Je vais regarder, je te dis.
1: Mais moi, c'est Belle-Île en mer ou Marie-Galante. Saint-Vincent, en tout cas, c'est loin de Singapour.
0: Loin Singapour, c'est Mourcelan, tout ça, quoi. Bon, bah, c'est bien, elle commence bien la semaine, là. Ça fait plaisir, on voit qu'on est en forme.
1: Bref.
0: Non, mais la canicule fait du mal à tout le monde, hein. Ça se voit, vous le voyez juste au niveau des blagues, hein. C'est qu'on est mal, là.
1: Bon, non, mais je vois encore des gens courir, hein.
0: Non mais il faut arrêter ça, faut globalement arrêter. Moi j'ai jamais commencé comme ça, je prends aucun risque. Elle a Lille, c'est Lille.
2: Ouais, bah visiblement, alors selon ChatGPT, parce que j'ai fait une recherche rapide, c'est les Canaries. Hein. Canaries, il fait 22 degrés à peu près tout le temps.
1: Pour y être allé.
2: Après Tenerife, ça peut monter jusqu'à 28, mais généralement c'est un climat très stable en fait sur les îles des Canaries.
0: Qu'elle est là pour nous donner son petit truc en plus avec des infos vérifiées, ce sera tout à l'heure. Là vous en avez une belle preuve là à l'instant.
2: À peu près. Bon
0: oui.
2: Après ça peut varier, c'est pas 22 degrés pile.
0: Oui, 22, 42. C'est quoi la différence quand je veux dire ça?
2: Non.
1: Mais est-ce que tu peux regarder à l'heure actuelle comment il a fait par exemple hier pour voir si on était à 22
0: degrés?
1: Ah oui,
0: aux Canaries, oui, juste.
2: Aux Canaries, t'as plusieurs îles, donc ça dépend les îles.
0: Ben voilà. Enfin, oui, il y en a une où il fait 42 et l'autre 18, c'est pas pourquoi elles sont.
2: Non, mais les Canaries restent les plus proches d'une moyenne autour de 22 degrés toute l'année grâce à leur position proche de l'Afrique. Voilà.
0: Est-ce que j'ai envie de lui faire confiance? La réponse est non. On va parler.
1: N'était pas à ça de se faire engueuler?
0: Un petit peu, j'ai l'impression, mais on n'ose plus rien lui dire maintenant. On va parler d'hôtel aujourd'hui avec une. Venez nous raconter, parce qu'on a déjà parlé des vacances en camping, mais pour ceux qui choisissent les vacances en hôtel, comme Jérôme par exemple,
1: oui.
0: Venez nous raconter votre plus grosse déception lors d'un séjour à l'hôtel. Alors en vacances ou pas en vacances, juste une déception à l'hôtel. Moi j'en ai une il n'y a pas très très longtemps, donc je vais vous la raconter. Et puis voilà, venez nous dire un petit peu ce que vous en pensez. N'hésitez pas, 07 44 88 50 40 pour vos messages. On va écouter Alex Warren sur Radio Camargue. Fever Dream, c'est ce qui arrive dans un très court instant. À tout de suite.
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1: Le fil rouge, aujourd'hui on va parler de votre plus grosse déception lors d'un séjour à l'hôtel. Vous savez que des fois on a des super bons moments, t'as des beaux hôtels, il se passe plein de choses, mais des fois il y a quand même déception. J'ai eu l'occasion de recevoir Jérôme à la maison ce week-end et on a discuté d'un séjour à l'hôtel qui avait été particulièrement décevant pour moi. Déjà j'arrive, on réserve, c'est pour une lune de miel à l'époque, hein, on réserve, on arrive dans une chambre avec un plafond à 1m80, tu vois, vu sur le parking, pas de clim, alors que c'est pas du tout ce qu'on avait réservé, donc on a été râlé. Ils nous ont dit, ok, d'accord, l'hôtel est pas plein, on vous surclasse. On arrive au dernier étage, okay, on voit des seaux partout, des seaux, tu sais, dans le couloir, on se dit, oh, c'est bizarre les seaux dans le couloir, qu'est-ce que c'est ça? Bon, le soir, il a plu, on a compris les seaux, hein, je veux dire, ça, il pleuvait autant dans l'hôtel qu'à l'extérieur. C'était un hôtel qui était en rénovation, c'était au Québec, voilà, et là, pour le moment, il était pas encore finalement bien rénové, donc du coup, il a plu un petit peu partout, voilà.
2: Mais c'est fou parce que les hôtels, en ces moments-là, ils te font pas payer moins cher, ils te font la rénovation, tu la payes plein pot quand même.
1: Donc du coup, on va parler de ça. Quelles sont vos plus grosses déceptions lors d'un séjour à l'hôtel? Est-ce que vous en avez qui vous viennent en tête, Jérôme?
2: Ah ouais, moi j'en ai un qui me vient en tête, pas celui que je t'ai raconté lorsqu'on s'est vu, c'est... Alors en fait, j'avais pris un bel hôtel pour des vacances, et alors, d'ailleurs, j'ai repris ce même hôtel pour cet été, mais j'ai mis une petite exigence que j'avais pas à l'époque, voilà. En gros, ma chambre était bien, sauf que la chambre était à côté de l'ascenseur.
1: Ah, c'est chiant ça. Ah non, c'est chiant.
2: Alors déjà, tous les gens qui attendent l'ascenseur discutent.
1: Ouais.
2: Plus t'entends les portes de l'ascenseur qui se ferment, plus t'entends les machineries d'ascenseur, plus les femmes de ménage. Impossible de dormir à partir du soir matin.
1: Effectivement, il y a l'ascenseur où il faut éviter, et il y a le local des femmes de ménage également, parce que elles, très tôt, elles attaquent avec les chariots, avec machin, avec ça discute. Et oh là. Émilie, est-ce qu'il y a un truc qui te vient en tête, toi?
3: Non, moi je dirais, il y a des années, hein, maintenant, je suis partie avec des copines sur un all inclusive en Tunisie, mais un truc pas trop cher, tu vois. Et c'était quand même all inclusive, donc tu t'attends à un petit déj un peu sympa et tout. Et en fait, c'était, tu sais, genre les jus d'orange, c'était pas des vrais jus d'orange pressés, c'était comme des sachets chimiques là.
1: Genre la pangue.
3: Ouais, c'est des trucs en poudre dégueu, enfin bref, que des choses comme ça, genre alcool à volonté, pas du tout. C'était juste une bouteille ou deux, déception à fond, tu vois. Enfin bref, voilà, mais sinon, c'est sympa quand même.
1: Bon, eh bien, n'hésitez pas avec vos messages au 07 44 88 50 40. On en reparle dans quelques instants. On va parler cadeaux aussi dans quelques minutes, là, sur Radio Camargue. Et juste avant, Temper City avec Self-Aware.

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1: 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Dans un instant, il y aura le Star Flash, on parle de quoi Emilie aujourd'hui?
2: Ah bon, on va parler de Céline évidemment, parce qu'on a des nouvelles. On va aussi parler de TF1, tu sais, je vous en avais parlé là du retour de Qui est le plus nul.
1: Oui,
2: vous
1: c'est
2: vous vrai. Bah, on a le casting maintenant et puis bonne nouvelle aussi pour l'actrice Anna Thaoué.
1: Ok, vous bougez pas, dans un instant, il y aura Selena Gomez avec Love You Like a Love Song sur Radio Camargue, mais d'abord le journal de la Coupe du Monde.
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3: Bonjour à toutes et à tous, on débute avec la surprise de la nuit. Le Cap-Vert est en bonne voie pour se qualifier pour les 16e de finale de la Coupe du Monde. Les Cap-Verdiens ont décroché le match 2 partout face à l'Uruguay cette nuit à Miami. Ce sont même eux qui avaient ouvert la marque dès la 21e minute de jeu grâce au milieu de terrain de Krasnodar, Kevin Lenini. Mais les Sud-Américains revenaient dans la partie juste avant la pause, d'abord avec l'égalisation d'Arojo, puis la prise de commande de Canobio dans les arrêts de jeu. Mais le Cap-Vert égalisait à l'heure de jeu grâce à Elio Varela. Et avec ce nouveau nul, les joueurs de Pedro Brito sont troisième de leur groupe et peuvent légitimement espérer la deuxième place, voire celle de meilleur troisième, en supposant qu'ils battent l'Arabie Saoudite lors du dernier match de poule, car les joueurs de la péninsule arabique ont été étriés par l'Espagne hier après-midi. Victoire espagnole 4-0 grâce à Lamine Yamal, un doublé en 3 minutes de Yarzabal et un but contre son camp d'Altan Batki. Au retour des vestiaires, les Espagnols sont premiers de leur groupe en attendant la confrontation face à l'Uruguay dans la nuit de vendredi à samedi. Et puis il y avait aussi les deux matchs du groupe G avec la contre-performance de la Belgique tenue en échec 0-0 par l'Iran. Ce sont même les Iraniens qui se sont montrés les plus dangereux après avoir ouvert la marque en début de rencontre, mais le but a été annulé pour hors-jeu. Les Belges se retrouvent même troisième à égalité de points avec l'Iran après ces deux premiers matchs nuls depuis le début de la compétition. Les Diables Rouges affronteront la Nouvelle-Zélande lors du dernier match des Néo-Zélandais qui ont subi la foudre de l'Égypte cette nuit. Score final 3-1, notamment grâce à Zico, Salah et Trezeguet. Et ce lundi, 4 matchs au programme, dont celui des Bleus face à l'Irak à 23h à Philadelphie. Tchouaméni ne devrait pas jouer. La Norvège affrontera le Sénégal à 2h du matin. Et puis il y aura aussi Argentine-Autriche à 19h et Jordanie-Algérie à 5h la nuit prochaine. Voilà, c'est la fin de ce flash. Très belle journée de foot.
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0: Bon après-midi sur Radio Camargue avec Camila Cabello et Cheran, c'était Bam Bam.
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0: Allez, le Star Flash, c'est l'actu People, Média, Télé, comme tous les jours, on fait le point complet, on parle de qui, de quoi, Émilie, aujourd'hui.
2: On commence en musique, avec qui, les garçons, avec qui,
3: avec qui
2: Allez, mets-nous un petit danson, là.
0: Oh, mais je n'ai pas de prix, faut me prévenir quand tu fais ce genre de truc.
2: Non, mais c'est pas grave, c'était juste pour le plaisir. Bon, alors Céline, elle est dans l'actu, pourquoi? Parce qu'en fait, il y a un autre single qui ne devrait pas tarder à sortir, un single intitulé « Bonjour, pardon, merci », une toute nouvelle chanson inédite composée par notamment le chanteur Icar. Alors l'histoire, elle est drôle. Parce qu'en fait, c'est pas une annonce officielle là, ce que je suis en train de vous dire. Ce sont les fans qui ont consulté les bases de la SACEM. Vous savez, la SACEM. Et en fait, ils ont découvert l'existence de ce morceau avec les crédits, etc. Donc ça devrait sortir prochainement.
0: Ok, voilà. On va surveiller ça de très près. On ne manquera pas d'en reparler dans le Star Flash parce qu'on en parle beaucoup.
2: Oui,
0: bien
4: s'il te plaît, merci beaucoup, Émilie.
0: Hop, là, voilà, c'est un nouveau titre pour Céline Dion.
2: Pardon, merci, Seb. Oui. On continue la télé. Je vous ai dit la semaine dernière que TF1 allait relancer une saison de l'émission Qui est le plus nul, présentée par Camille Combal. On a les noms pour le prochain casting. Il y aura entre autres Christine Bravo, Christophe Licata, le lanceur de Danse avec les stars. Gradure,

0: Philippe Catherine. Non mais attends, quand même. Samuel Etienne, Mélanie Dacruz, elle avait fait Secret Story à l'époque, et l'acteur aussi que moi j'aime beaucoup, Bruno Sanchez.
1: Ok, voilà. Bon bah c'est bien bah, pour les hommes. L'émission avait plutôt bien marché, je crois qu'elle a été diffusée au Nouvel An. Très bien. Dernière info, Émilie.
0: Et ben on termine avec une bonne nouvelle. Elle est pour l'actrice Anna Tawai qui a révélé être enceinte de son 3e enfant. Elle l'a annoncé elle-même avec une jolie vidéo sur les réseaux sociaux.
1: Merci beaucoup Émilie. Dans quelques instants on va jouer sur Radio Camargue. Aujourd'hui ce sera un avant, après ou pile. Vous restez là, mais d'abord on écoute Auria avec Soirée Mondaine.

0: Coldplay sur Radio Camargue avec Adventure of a Lifetime.
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0: Le principe est simple, je vous donne une info, une année, faut me dire si la véritable année c'est avant, après ou alors si c'est pile la bonne année, tout simplement. Qui veut commencer? Comme ça je fais pas de favoritisme dans l'équipe.
3: Non. Moi je m'en fiche.
4: Allez, tu veux, vas-y.
0: Eh ben Émilie, tu vas commencer. Le film d'animation Vice Versa 2 au cinéma, avant, après ou pile 2023?
3: Eh ben dans ma tête, pour moi c'était 2022, donc je vais dire avant.
4: Ah mais j'aurais dit après moi.
0: C'est après, 2024.
3: Ah bah voilà.
0: Ah ça commence mal. Jérôme, la sortie de la chanson Espresso de Sabrina Carpenter.
4: Ah.
0: Avant, après ou pile 2025?
4: J'ai envie de dire, je vais tenter un pile, mais je pense que c'est 2024.
0: C'était 2024, c'est dommage.
4: Voilà.
0: C'est vraiment dommage.
4: Nul.
0: Vraiment Émilie, le casque de réalité mixte Apple Vision Pro, tu sais, le truc, on nous annonçait ça comme la révolution, le casque de réalité virtuelle d'Apple, avant, après ou pile 2024?
3: Pile.
0: C'est pile. Un point. Allez. Pour Émilie, félicitations, oui. Bravo. Jérôme, concentre-toi, je te prie.
4: Vas-y.
0: Si tu marques, il y a égalité. Si tu ne perds, elle a gagné. La folie des figurines de collection La Boubou, popularisée par Lisa Blackpink, avant, après ou pile 2023?
4: Les La Boubou. Ouais, c'est perturbant parce que je pense qu'il y a des versions qui sont sorties plus tard et qui sont arrivées
0: plus
4: tard, je pense. Je vais dire après.
0: Ouais, 2024 pour les La Boubou, ouais. Ce qui fait que nous avons un point partout. Il va falloir vous départager avec une année. Écoutez bien. Le triomphe du film d'animation Spider-Man Across the Spider-Verse. C'est le dernier. Enfin, bon, bref. Avant, okay. Après ou pile 2025?
4: Pile.
0: Non, c'est même pas. Je vous donne l'année. Non, c'est pas 2025.
4: Bah ouais, tu m'as donné 2025.
0: Non. Ouais, je me suis trompé dans mon jeu. C'est pas 2025 la bonne année, donc faut me donner la bonne année.
4: Ah, bah ça sera 2024.
3: 2023, genre.
0: Bravo, Émilie!
3: Ouais!
4: Oh non, mais sérieux.
3: Incroyable!
0: Je me suis trompé, j'ai donné la mauvaise réponse, mais effectivement, 2023 pour Spider-Man Across the Universe. Eh ben, bravo, Émilie, tu remportes ce jeu.
3: Merci.
0: Alors qu'on n'y croyait pas trop au début, je vais pas te mentir.
3: Non plus.
0: C'est quand même, on est passé loin là. Allez, dans quelques instants, on va retrouver les infos ici sur Radio Camargue. Et avant ça, il y aura Naïka. One Track Mind, la histoire de profiter de l'après-midi tous ensemble. À tout de suite sur Radio Camargue.
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1: On est très heureux d'être avec vous sur Radio Camargue pour terminer cette journée dans la bonne humeur. Christophe Maé arrive avec La Lune, il y aura Lady Gaga également et l'info régionale avec Virginie Quiénon maintenant sur Radio Camargue, 17h.
2: Bonjour Guillaume, bonjour à tous, l'info en Camargue et dans la région. Un nouveau rassemblement devant le tribunal d'Aix-en-Provence ce soir en hommage à Liana. Un feu de véhicule à Salon de Provence ce midi et puis plus que quelques jours avant la fête votive de Raphaël et Arles. Avance un coup d'œil sur le temps en cette fin de journée en Camargue. Du soleil et quelques passages nuageux avec des températures comprises entre 26 et 34 degrés au Sainte, à Miramas et à Salon et jusqu'à 36 degrés relevés à Nîmes. Et justement, la canicule, elle continue de s'intensifier. Ce lundi, 49 départements sont en vigilance rouge, 40 sont en orange. Dans la région, les Bouches-du-Rhône et le Vaucluse sont en orange, le Gard est en jaune. La préfecture des Bouches-du-Rhône a déclenché une alerte rouge à la pollution à l'ozone. Et à Istres, le plan canicule est également activé avec des mesures de protection pour les habitants les plus fragiles. La réouverture des dossiers de violences sexuelles sur mineurs après l'affaire Liana suscite l'inquiétude à Marseille. Policiers et avocats dénoncent un manque de moyens face à la consigne du ministre de la Justice, Gérald Darmanin. Il demande l'examen de 70 000 dossiers d'ici au 14 juillet. Selon les syndicats, l'objectif est difficilement atteignable. Dans les quartiers nord de Marseille, environ 170 dossiers ont déjà été rouverts. Et puis ce soir, un nouveau rassemblement est prévu devant le tribunal judiciaire d'Aix pour demander plus de moyens contre les violences faites aux femmes et aux enfants. Un incendie s'est déclaré ce midi dans un garage situé près d'Intermarché à Salon de Provence. Deux véhicules ont d'abord pris feu dans un entrepôt de 120 mètres carrés avant qu'un troisième véhicule ne soit touché par les flammes. Mobilisé avec 31 sapeurs-pompiers, les secours ont rapidement maîtrisé l'incendie. Le bâtiment a subi des dégâts matériels mais aucune victime n'est à déplorer. Les habitants d'Arles sont invités à s'impliquer davantage dans la vie locale. La ville lance le renouvellement de ses conseils de quartier et de village et passe de 11 à 16 instances de proximité. Théo Mollet.
3: Oui, ce qui veut dire 6 nouveaux secteurs qui voient le jour, notamment Arles Nord, Arles Sud, Trinquetaille ou encore la Camargue. Chaque conseil disposera d'un budget annuel de 10 000 euros pour financer de petits projets du quotidien, comme des aménagements ou des actions d'embellissement. Pour participer, il faut être inscrit sur les listes électorales et résider dans le quartier concerné. Les candidatures sont ouvertes jusqu'au 17 août prochain. Si elles sont trop nombreuses, un tirage au sort sera organisé à la rentrée.
2: Merci Théo. Les nouveaux conseils seront installés à l'automne et se réuniront 3 fois par an. Enfin, la fête votive de Raphaël et Arles débute ce mercredi, le 24 juin, et ce pour 6 jours d'animation. Au programme, abrivade, course camarguaise, concours de pétanque, tournoi de foot et de tennis, concerts et traditions provençales. Et point d'orgue des festivités, le feu de la Saint-Jean qui sera allumé ce soir, place des Micocouliers. Voilà pour l'actualité. Bonne fin de journée avec Radio Camargue.
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1: Un petit coup d'œil sur la météo avec une journée qui sera encore bien chaude demain et bien ensoleillée. Pensez à bien vous hydrater. Les températures prévues demain matin entre 31 et 33 degrés. Et l'après-midi, ça montera. On aura 33 à Arles, 34 à Châteauneuf-lès-Martigues, 35 degrés à Fontvieille et 36 le maximum pour Valabreg. Bienvenue sur Radio Camargue, Lady Gaga, tout de suite avec Bad Romance.
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0: vie de tous les jours. On parle de quoi, Émilie, aujourd'hui?
1: On parle de potager, et notamment si vous avez envie de protéger un petit peu vos salades vertes, si vous faites pousser ça chez vous. Moi, je sais que mon papa, il adore faire son petit potager. Et c'est une astuce pour éviter d'avoir limaces, les escargots qui viennent manger un petit peu vos feuilles de salade. Vous allez simplement prendre de l'aluminium, des feuilles d'aluminium. D'accord? Vous allez faire une grosse bande d'aluminium en forme de cercle. Vous voyez le truc ou pas?
0: Oui.
1: Voilà. Et vous allez les placer en fait autour de vos salades et vous allez voir que les limaces et les escargots n'iront plus manger vos salades.
2: Ah oui, ça, ils doivent pas aimer le contact avec le fer,
1: etc. Non, elles aiment pas du tout.
3: Sinon, tu mets un petit panneau interdit aux limaces.
1: Oui, c'est vrai, mais il faut qu'elles sachent lire et je suis pas sûre qu'elles sachent tout
2: lire. Les limaces respectent plus rien maintenant, Jérôme. Hein, donc,
1: ah ouais. Plus de respect.
2: Alors, plus de respect. Dans un instant, sur Radio Camargue, on vous cale un petit classique de Michael Jackson. You Rock My World, là ça va bien accompagner l'après-midi, vous bougez pas, ce sera dans un instant, il y aura l'info trafic aussi, à tout de suite.
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39: C'est relativement calme ce soir à Arles. Vous êtes ralenti de 10 minutes sur la D35A, rue Gambetta, dans les deux sens de la circulation. Rien à signaler ailleurs. À Istres, sur la Transhumance, depuis Boucasson vers Miramas, 5 minutes de retard. Et puis sur la N568, entre Fosse et Port de Bouc, là aussi vous perdez 5 minutes. Partout d'ailleurs, ça avance plutôt bien, pas de ralentissement important sur les grands axes. Bonne route avec Radio Camargue.

0: Michael Jackson sur Radio Camargue et You Rock My World.
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0: Le fil rouge aujourd'hui, on parle de vacances à l'hôtel. On avait fait les vacances en camping il y a quelques temps. Maintenant, on va parler des vacances à l'hôtel. Et on va vous demander de nous raconter si vous avez déjà vécu une déception en allant dans un hôtel. Parce que généralement, on le choisit. On essaie de bien choisir son hôtel. Et puis des fois, pas fou quoi, tu vois. C'était pas très, tu vois, c'est pas bien. Il y a un truc qui était pas cool. Venez nous raconter ça, 07 44 88 50 40. Émilie, t'en as eu d'autres des vacances
2: ouais,
0: en hôtel?
2: C'est le même hôtel.
0: Ah.
2: On était trois copines. Ouais, mais après, on avait payé pas cher. Donc, tu vois, il faut pas non plus s'étonner de certaines choses. En fait, quand on arrive à Djerba, parce que c'était à Djerba, en l'occurrence, il y a un bus qui nous amène à l'hôtel. Mais tu sais, c'est le bus qui dépose toutes les personnes l'aéroport. Donc, on s'est fait tous les hôtels, d'accord? Avant le nôtre, qui était évidemment le dernier. Et à chaque fois qu'on déposait des gens, ils étaient accueillis. Tu sais, il y avait le mec qui arrivait avec le chariot pour les valises, etc., machin. Nous, on est arrivés en dernier très tard. Donc, évidemment, on n'était pas accueillis. Hôtel, lumière éteinte. Et je te jure que c'est vrai, le réceptionniste était en train de dormir sur le canapé de l'accueil. On a dû le réveiller pour qu'il nous donne les clés de la chambre. Et on était trois et quand on est arrivé, on avait une chambre pour deux qu'il ne pouvait pas nous changer. Donc il nous a amené un lit, tu sais, genre les petits lits
0: dépliables.
2: Un lit pliant pour que la troisième personne puisse dormir. Enfin vraiment, c'était n'importe quoi.
0: C'est compliqué, Jérôme.
3: Et pour celles et ceux qui ont déjà vécu ce genre de séjour où t'as ce fameux bus là et que tu passes par des hôtels et tu dis « Oh, ça doit être le nôtre, il est trop bien !» Et t'arrives au tien et t'es hyper déçu.
0: Ouais.
3: Parce que t'en as vu des super beaux avant, des 5 étoiles.
0: Ça, plus ça va, plus le standing baisse en même temps que t'avances. Il y a des messages qui sont arrivés au 07 44 88 50 40. Hugo nous dit le spa qui est affiché en grand sur le site, mais quand t'arrives, on te dit qu'il est en travaux ou que c'est en supplément.
2: Ah ouais, les boules.
0: C'est ça, énorme.
2: Ah ouais, les boules.
0: Manon nous dit moi, c'est le lit double qui s'avère être deux petits lits collés qui s'écartent dès que tu bouges la nuit. C'est juste l'horreur. C'est vrai que ça arrive aussi pas mal souvent dans les hôtels. N'hésitez pas avec vos messages parce que je suis sûr que vous aussi, vous avez vécu des trucs un peu rigolos. 07 44 88 50 40, on veut tout savoir. Dans un instant, il y aura le journal des bonnes nouvelles. Et juste avant, Julien Libéota avec Dis-moi où sur Radio Camargue.

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1: Le journal des bonnes nouvelles. Jérôme.
2: Et on parle de Craig Ferguson, 22 ans, qui a parcouru 5150 km à pied en 104 jours et récolté plus d'un million de livres sterling pour la santé mentale. C'est un supporter écossais en fait qui est parti en février de Los Angeles pour rejoindre Boston pour le premier match de l'Écosse de la Coupe du Monde. C'était la semaine dernière. Il a été accueilli par une foule de supporters.
3: Tu m'étonnes.
2: Et d'ailleurs, en parlant des Écossais, ils sont en train de mettre une ambiance à Boston.
1: Ah ouais,
2: les Américains, ils les aiment trop. Bon, par contre, il n'y a plus du tout de binous disponible dans toute la ville.
1: Ça c'est connu, c'est leur carburant à eux. Hein. Consommez avec modération, s'il vous plaît, ne faites pas comme Emily. Oui. On enchaîne. Le zapping arrive dans un instant sur Radio Camargue. On va vous faire découvrir la version camping et été de Maître Gims. Voilà, ça s'appelle un nom un peu différent, mais il chante à peu près la même chose. Mais vous allez voir ça dans un instant, bougez pas. Avant ça, il y aura Rihanna avec Umbrella et les infos avec Virginie Quiennon sur Radio Camargue.
4: Bonsoir à tous, à la une de l'actualité. 5 nouveaux départements basculent en vigilance rouge pour la canicule à partir de demain. Il y en a donc 54 au total, 35 vont rester en orange. L'alerte rouge va concerner près de 39 millions de personnes partout en France et plus de 300 records de température ont été relevés. Et dans les écoles, environ 1400 établissements scolaires sont fermés et 4000 ont procédé à des aménagements d'horaires. Et attention aux coupures d'électricité, Enedis assure que ça pourrait arriver dans les prochains jours. Julie Pierret.
5: Oui, le gestionnaire du réseau de distribution se dit particulièrement vigilant face aux températures exceptionnelles de ce mois de juin. Dans certaines villes, la chaleur accumulée sous le bitume fait grimper la température des installations souterraines jusqu'à 80 degrés. Un problème pour les câbles les plus anciens, encore présents dans certains quartiers. Leur isolation composée de papier imprégné d'huile résiste mal à ces fortes chaleurs. L'huile peut en fait se liquéfier, le papier se dessécher, les équipements du coup surchauffer jusqu'à provoquer une panne. Pour anticiper ces incidents, Enedis a activé une cellule de veille et prépositionné des équipes d'intervention. Aucun défaut n'a pour l'instant été détecté, mais les prochains jours seront décisifs.
4: Merci Julie. Le réseau continue d'être modernisé, mais le remplacement des lignes les plus anciennes devrait encore prendre une quinzaine d'années. En parallèle et toujours à cause de la chaleur, deux enfants de 2 et 4 ans ont été retrouvés morts dans une voiture à Carpentras. Le véhicule était stationné dans le garage de leur domicile. D'après les premiers éléments, les deux enfants seraient montés dans la voiture à l'insu de leur mère et se seraient retrouvés coincés. La fête de la musique s'est déroulée sans incident majeur hier. Le ministère de l'Intérieur fait état de 268 interpellations, dont 148 à Paris et 185 gardes à vue. Les faits concernent principalement des vols à la tire et quelques violences isolées. Alan Greenspan, ancien président de la Banque centrale américaine, la Fed, est mort à l'âge de 100 ans. Il a dirigé l'institution pendant près de 20 ans, de 1987 à 2006. Il est notamment resté célèbre pour son expression d'exubérance irrationnelle en 1996, un avertissement sur la spéculation boursière qui avait provoqué une chute immédiate des marchés. Coup de tonnerre dans le monde du tennis, la Tchèque Markéta Vondrousova, sacrée à Wimbledon en 2023, est suspendue 4 ans pour avoir refusé un contrôle antidopage en décembre dernier. L'Agence internationale pour l'intégrité du tennis estime qu'un refus de test doit être sanctionné comme un contrôle positif. Âgée de 26 ans, l'ancienne numéro 6 mondiale ne pourra plus jouer avant juin 2030. Voilà pour l'actualité, bonne soirée à tous.
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0: Day Day sur Radio Camargue avec Shakira.
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0: Le zapping nous amène sur internet, zapping musical, mais zapping humour également. Alors, il y a Maître Gims qui a créé un petit peu l'événement, je sais pas dire fait l'événement, on fait la une de l'actu en ce moment, parce qu'il vient de lancer un duo avec une intelligence artificielle, je sais pas si vous avez suivi ça un petit
2: non,
0: peu.
2: Non, j'ai pas vu.
0: Il a sorti un son vendredi avec une IA qui s'appelle Raven, et en fait, tout est fait par IA, et je me demande même si Maître Gims n'est pas lui-même fait par IA, sa voix. Parce que t'as l'impression que c'est pas tout à fait la même chose. Les gens sont très mitigés sur le sujet, mais sachez que l'intelligence artificielle avait déjà réglé son compte à Maître Gims. Je vais vous faire découvrir la version été et vacances de Maître Gims qui s'appelle Maître Grill. Voilà, Maître Grill.
3: Oh là
0: et
3: là.
0: Maître Grill, bon, il veut nous encourager tout simplement à profiter de l'été pleinement. Écoutez.

0: Après, c'est peut-être le vrai Maître Gims, on sait pas, ça se trouve, il a lancé un projet.
1: Pour info, il l'a vu passer parce que le mec a un compte avec beaucoup de vidéos et il en a republié une sur son TikTok.
0: Maître Grill, quoi, l'idée est géniale. Il y a tout qui fonctionne dans cette histoire.
1: Alors attention, c'est qu'il y a une vidéo avec Gims, avec un gros vide.
0: Oui, il a fait la vidéo en IA, le clip, etc. C'est très rigolo. Et ça marche très très fort là en ce moment sur les réseaux sociaux. Maître Grill, c'est son petit nom. Dans quelques instants, on va retrouver sur 100 Français, sur Radio Camargue, et juste avant, David Guetta en classique avec Dangerous.

0: I Kiss the Girl, vous avez choisi Radio Camargue. Bien joué, c'était Katy Perry.
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0: On y va pour sur 100 français, des questions sur nous, notre manière de faire, de voir les choses, l'occasion de voir si vous êtes concerné, d'accord, pas d'accord, et si vous arrivez à trouver la bonne réponse qui se situe entre 0 et 100. Voici la question. Mm-hmm. Alors elle est pas forcément de saison parce qu'en ce moment il y a beaucoup de soleil qui fait très chaud, mais vous allez comprendre. Sur 100 automobilistes français, combien reconnaissent avoir déjà accéléré volontairement face à une flaque dans l'optique d'éclabousser un piéton?
2: On sait pas bien...
0: Oh, c'est pas bien, une fois.
2: Non, c'est pas bien.
0: Une fois, de temps en temps.
2: Non.
0: Quand tu connais la personne et que tu l'aimes pas. Voilà.
3: Alors, il est possible que je le fasse si, par exemple, tu suis un vélo qui se met au milieu de la route, que toi, tu tapes le feu rouge, que lui, le grille, et que tu le retrouves plus loin. Là, peut-être que je peux faire un petit écart.
0: Non, j'ai une vraie passion pour rouler très vite dans les flaques pour que ça fasse des gros trucs, là. Mais après, s'il y a des gens sur le trottoir, c'est après, pas de chance. C'est fortuit.
3: Après, quoi planning, Guillaume,
2: vilain. Attention.
0: Non, non,
2: vous êtes vilain. Pas de quoi moi, je vais dire. Je vais dire 9.
0: 9 pour Émilie.
3: Je vais mettre 11 parce que j'estime qu'on est un peu vicelard.
0: Eh bien, tu as raison, Jérôme, c'est 16 la bonne réponse. Oh.
2: 16%
0: incroyable. Des Français reconnaissent avoir déjà accéléré un petit peu dans une flaque d'eau pour éclabousser un piéton sur le bord de la route. Oui, mais bon, pas bien, mais rigolo quand même un peu.
2: Tu vois, oui, mais enfin, si c'est toi le piéton, ça fait moins rire.
0: Oui, bah, oui, c'est vrai.
3: On est tous d'accord que quand il pleut, quand on rentrait de l'école et qu'on marchait sur le trottoir au bord de la route et quand on voit le bus arriver, on a ce sentiment de stress qui arrive parce que tu sais que le bus il roule toujours près du trottoir.
2: Oui, c'est vrai, c'est vrai.
0: Bon, allez, dans un instant, on va retrouver sur Radio Camargue Amel Bent avec L'amour ça se donne, on l'adore ce single-là. Qu'importe demain, toi et moi, on le sait. Elle arrive, Amel Bent, là, ce sera dans les prochaines minutes. Et si vous êtes en voiture, on fait un point complet sur vos conditions de circulation. A tout de suite.
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38: À Arles, sur la N113 vers Route de Saint-Gilles, vous perdez 5 minutes. Et c'est toujours compliqué ce soir sur la D35A, entre le pont de Trinquetaille et l'avenue du Maréchal Leclerc, vous perdez 10 minutes dans les deux sens de la circulation. Pas de changement non plus ce soir à Istres, sur la Transhumance, depuis Boucasson vers Miramas, vous perdez toujours 5 à 10 minutes. À Salon de Provence, dans le centre-ville, entre l'avenue Georges Borel et l'avenue Michelet, vous perdez 5 minutes. 5 minutes de retard également sur le boulevard Georges Clémenceau. Bonne route avec Radio Camargue.

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1: C'est un plaisir d'être avec vous sur Radio Camargue pour terminer cette journée dans la bonne humeur. Dans quelques instants, Angèle débarque, What You Want, il y aura Bruno Mars également, et à 18h, l'info régionale avec Virginie Quiénon sur Radio Camargue. 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
2: 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Bonsoir Guillaume, bonsoir à tous. L'info en Camargue et dans la région avec un projet du maire d'Istres face à la canicule. Un mouvement de grève dans les écoles demain à Arles. Et puis la France joue face à l'Irak ce soir pour le mondial de foot. Avant, un coup d'œil sur le temps demain en Camargue. Du soleil toute la journée avec quelques nuages attendus dans l'après-midi et un peu de vent à 45 km/h dans le Var et le Pays d'Arles. Les températures demain matin, 27 à 33 degrés à Miramas, Saint-Martin-de-Crau et Tarascon, et jusqu'à 37 degrés demain après-midi. Mais tout d'abord, à la une de l'actualité, deux enfants de 2 et 4 ans ont été retrouvés morts cet après-midi dans une voiture à Carpentras, dans le Vaucluse. Selon les premiers éléments, les deux frères auraient échappé à la vigilance de leurs parents avant de rester enfermés dans le véhicule stationné en pleine chaleur. Une enquête est ouverte, les températures approchaient les 40 degrés dans le département. À Istres, la municipalité accélère face à la canicule. Le maire Robin Préteau annonce vouloir climatiser 100% des salles de classe de la ville d'ici mai 2027. En attendant, des climatiseurs portatifs vont être déployés dans les écoles les plus exposées à la chaleur. Des repas froids, des activités à l'ombre et l'ouverture anticipée des établissements sont également prévus. Un dispositif spécifique est aussi activé pour les personnes âgées et les habitants les plus fragiles. Un mouvement de grève des agents des écoles est annoncé demain à Arles. Pour assurer la continuité du service, la ville met en place des mesures d'organisation. Des repas froids servis avec de la vaisselle jetable seront notamment distribués dans les écoles Amédée Pichot, Cyprien Pilliol et Albaron. La lutte contre la fraude à l'assurance maladie s'intensifie dans les Bouches-du-Rhône. Plus de 50 millions d'euros de fraude ont été détectés et stoppés en 2024, un niveau record selon l'organisme. L'assurance maladie renforce ses contrôles avec des outils numériques, l'analyse des données et plus de sanctions. Objectif, préserver les ressources du système de santé. Des tags injurieux ont été découverts dans la nuit de dimanche à lundi sur la vitrine de la Fédération gardoise du parti Les Républicains à Nîmes. Le secrétaire départemental Laurent Burgoa a annoncé le dépôt d'une plainte. Les auteurs de ces dégradations n'ont pas encore été identifiés. Enfin en foot, la France joue ce soir son deuxième match des phases de poule face à l'Irak à 23h. En cas de victoire, les Bleus décrocheront leur billet pour les 16e de finale. Sur les terrains, les fans de foot apprécient les buts marqués. Ils nous donnent d'ailleurs leur classement des meilleurs joueurs sur le début de ce mondial.
3: Depuis que ça a commencé, je dirais que c'est Lionel Messi. Juste après, il y a Mbappé.
4: Top 1, Lionel Messi. Top 2, Kylian Mbappé. Top 3, Michael Olise.
5: Je dirais Mbappé. Je dirais Lamine Yamal. Et je dirais Bouadi du Maroc. C'est les stars, c'est les meilleurs. Voilà, sur le terrain, ça marque, ça fait beaucoup d'efforts. C'est le haut niveau.
2: Propos recueillis par Miline Deba, qui, on le rappelle, France-Irak, c'est à 23h. Voilà pour l'actualité, bonne soirée avec Radio Camargue.
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1: Il fera encore chaud demain sur la Camargue, il y a le soleil qui va briller largement toute la journée. Faut penser à bien vous hydrater. Demain matin, comptez 31 degrés à Arles. On aura 32 degrés à Martigues, 33 au Beau-de-Provence et à Bellegarde. Et puis l'après-midi, ça va monter et ça devrait aller jusqu'à 36 degrés. 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On se fait un petit plaisir de Bruno Mars là maintenant avec Uptown Funk.
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0: Angèle sur Radio Camargue et What You Want.
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0: C'est l'heure du caddie, une célébrité qui prononce une phrase. On essaie de retrouver qui c'est en posant plein de questions. Ça va nous mettre sur la piste, comme ça vous allez pouvoir jouer en même temps que nous. Sachant que nous, si on se trompe, on a 10 secondes de malus. Le seul indice qu'on a dès le début, tous ensemble, c'est la voix. Grosse voix, c'est un homme. Petite voix, c'est une femme. Jérôme, qui a dit?
2: J'ai toujours peur de ne pas être à la hauteur des opportunités qu'on me donne.
0: Ok, française?
3: Francophone.
0: Francophone, donc elle n'est pas française, donc elle est peut-être québécoise ou belge.
3: Non, belge.
4: Chanteuse.
0: Elle est belge. Virginie Efira, une fois.
3: Elle est belge, elle est chanteuse.
0: C'est pas Virginie Efira, je vous le dis, parce qu'il a directement fait le chrono avec ses doigts, au lieu de dire que j'ai pas bon. Voilà, donc je vous précise un petit peu les coulisses de l'émission, parce que comme c'est en fait de la radio et qu'il n'y a pas d'image, il faudrait qu'il comprenne qu'il n'y a pas d'image.
3: Émilie, te fait pas avoir.
0: Alors, une belge, très
4: oui,
0: bien.
4: C'est vrai.
0: Une célébrité belge. On a dit qu'elle est chanteuse?
4: On a dit, oui, chanteuse.
0: Bah, Elena?
3: Non.
0: Non. Alors là, il me refait le chrono avec les doigts.
4: Est-ce que c'est une chanteuse actuelle? Enfin, genre Elena, tu vois.
0: Mais non, elle va dire, on vient de le dire, Elena, c'est pas ça.
4: Angèle.
3: Non.
0: Allez. Oh. Ah, mais une chanteuse belge, on a bientôt au bout de notre quota. Là,
3: ça va lui faire plaisir.
0: Ah oui? Mince. Mm.
4: Alors, on l'aime beaucoup?
3: Ah bah, moi, je l'aime beaucoup. Elle chante très bien.
4: Elle est belge?
3: Oui, toujours.
0: Vraiment,
3: entre deux minutes, elle n'a pas changé de nationalité.
4: Belge,
0: mais en chanteuse belge, moi, j'arrive pas à mettre une chanteuse.
3: Alors, peut-être que vous l'associez pas à la Belgique.
0: Ah, peut-être de ça.
4: Ah, on l'associe à la France.
3: Elle a fait une émission de télé, une télé où elle chante. Voilà, pour vous aider.
0: Oui, bah oui, bah ça, oui, sans doute. Elle a fait quoi, un The Voice ou un truc comme ça?
3: Voilà, elle a fait The Voice.
0: Elle a fait The Voice, ok.
4: Ah,
0: Mentissa.
4: Alors attends.
3: Bonne réponse de Guillaume.
0: J'adore Mentissa.
3: Voilà.
4: Non, moi aussi, j'aime beaucoup.
0: Elle est belge, même si c'est
4: pas. Je l'associais pas du tout à la Belgique.
0: Alors, je sais qu'elle fait The Voice en Belgique. Elle est dans les coachs dans The Voice en Belgique.
3: Elle est d'origine congolaise. Elle est belge francophone.
0: Ah, je savais pas. Ah, incroyable.
4: Je savais pas non plus.
0: Ah, je suis content. Je suis content.
3: Alors, pour l'avoir vu chanter devant moi à 1 mètre, sans micro. Enfin, vous savez, sans micro,
0: oui. Oui.
3: Mentissa est incroyable.
0: Moi, elle m'a fait rire, Mentissa. Là, récemment, elle a fait une story parce qu'elle venait de sortir un vinyle. Et elle allait à la Fnac pour aller chercher son vinyle. Elle a pas trouvé.
4: C'est drôle.
0: Petite leçon d'humilité, c'est ce qu'elle avait marqué en commentaire. Dans un instant, il y aura Black Eyed Peas. Dans Funk With My Heart, là, c'est ce qui arrive sur Radio Camargue pour continuer votre fin de journée. Et puis aussi, l'infotrafic, si jamais vous êtes en voiture en ce moment. À tout de suite.
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38: Très peu de changements sur les routes camarguaises ce soir. À Arles, sur la D35, entre le pont de Trinquetaille et l'avenue du Maréchal Leclerc, vous perdez toujours 10 à 15 minutes dans les deux sens de la circulation. Pas de changement non plus ce soir à Istres, sur la Transhumance, depuis Boucasson vers Miramas, toujours 5 minutes de retard. Et puis à Salon de Provence, sur la D69, vous perdez là aussi 5 minutes. Bonne route avec Radio Camargue.

0: bienvenue à vous sur Radio Camargue avec Black Eyed Peas et Don't Funk With My Heart.
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0: Le fil rouge, aujourd'hui on parle des hôtels pas ouf dans lesquels vous avez séjourné, voilà. Et on vous demande de nous dire, quels sont, pour vous l'hôtel c'est quoi? Quelle est votre plus grosse déception quand vous avez été dans un hôtel? On a Ryan qui nous dit, quand tu vas sur le site internet et qu'il y a un petit déj de fou et que t'arrives et il y a 3 biscottes et un verre de jus d'orange...
2: Et ça c'est un peu énervant. Ça m'est arrivé l'année dernière dans un très très bel hôtel où voilà, j'en ai séjourné quelques jours. Le prix du petit-déj, en fait c'est ça. Quand ton petit-déj est cher, tu t'attends à un truc de zinzinus. Et alors ok, tous les trucs étaient bons, vous voyez, mais il n'y avait pas beaucoup de choix. Moi j'attends le mec qui te fait les œufs brouillés, qui te fait la totale quoi. Limite tu veux un steak frit, il te le sert quoi.
0: Ouais, mais c'est pas tout le temps comme ça. Mais c'est vrai que quand tu payes le petit-déj est cher, t'as envie d'avoir de quoi manger, quoi, et de te faire plaisir.
2: Ouais.
0: Léa nous dit, la chambre qui donne sur une cour intérieure avec l'extraction des cuisines juste en dessous, c'est juste impossible d'ouvrir la fenêtre tellement ça sent la friture. Oui, ça aussi, j'avais vécu, toujours encore au Québec, hein, décidément, c'est à Montréal. Premier hôtel. En fait, il y a eu un souci de réservation avec une centrale de réservation pour mon voyage et tous mes hôtels québécois étaient nuls. Voilà, pour être très honnête, ils étaient tous nuls. Et quand on arrive à Montréal, on arrive dans une chambre où la fenêtre donnait sur les blocs clim. Et en hôtel, ça a beaucoup de blocs clim, tu sais, donc ça fait beaucoup de bruit, etc. Donc voilà, c'était pas terrible. Bon, merci en attendant pour vos messages arrivés au 07 44 88 50 40. À suivre, le journal des bonnes nouvelles et juste avant Jennifer Lopez et Save Me Tonight sur Radio Camargue.

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1: Le journal des bonnes nouvelles. Jérôme.
2: Les bonnes nouvelles, le Sénat a adopté à l'unanimité un texte visant à garantir la gratuité du don d'organes. Il prévoit d'exonérer les donneurs de participation forfaitaire, qui était un petit peu le cas aujourd'hui, de franchise médicale, de dépassement d'honoraires et de délais de carence liés aux arrêts maladie. L'objectif, lever les freins à une démarche essentielle qui sauve quand même des milliers de vies.
1: Ah bah ça, c'est une super nouvelle. Merci Jérôme. On va parler de quelque chose qu'il y a beaucoup en France dans quelques instants. Je peux vous dire, il y en a plus de 60 000 en France. Et on est le pays numéro 1 au monde d'ailleurs à ce sujet. Mm-hmm. Ce qui en rend un peu dingue les autres d'ailleurs. Vous allez comprendre pourquoi dans quelques instants. Restez bien là, il y aura d'abord Ed Sheeran avec Shape of You. Et les infos avec Virginie Quénon sur Radio Camargue.
3: Bonsoir à tous, à la une de l'actualité. 5 nouveaux départements basculent en vigilance rouge pour la canicule à partir de demain. Il y en a donc 54 au total, 35 vont rester en orange. L'alerte rouge va concerner près de 39 millions de personnes partout en France et plus de 300 records de température ont été relevés. Et dans les écoles, environ 1400 établissements scolaires sont fermés et 4000 ont procédé à des aménagements d'horaires. Et attention aux coupures d'électricité, Enedis assure que ça pourrait arriver dans les prochains jours, Julie Pierret.
4: Oui, le gestionnaire du réseau de distribution se dit particulièrement vigilant face aux températures exceptionnelles de ce mois de juin. Dans certaines villes, la chaleur accumulée sous le bitume fait grimper la température des installations souterraines jusqu'à 80 degrés. Un problème pour les câbles les plus anciens, encore présents dans certains quartiers. Leur isolation composée de papier imprégné d'huile résiste mal à ces fortes chaleurs. L'huile peut en fait se liquéfier, le papier se dessécher, les équipements du coup surchauffer jusqu'à provoquer une panne. Pour anticiper ces incidents, Enedis a activé une cellule de veille et prépositionné des équipes d'intervention. Aucun défaut n'a pour l'instant été détecté, mais les prochains jours seront décisifs.
3: Merci Julie. Le réseau continue d'être modernisé, mais le remplacement des lignes les plus anciennes devrait encore prendre une quinzaine d'années. En parallèle, et toujours à cause de la chaleur, deux enfants de 2 et 4 ans ont été retrouvés morts dans une voiture à Carpentras. Le véhicule était stationné dans le garage de leur domicile. D'après les premiers éléments, les deux enfants seraient montés dans la voiture à l'insu de leur mère et se seraient retrouvés coincés. La fête de la musique s'est déroulée sans incident majeur hier. Le ministère de l'Intérieur fait état de 268 interpellations, dont 148 à Paris et 185 gardes à vue. Les faits concernent principalement des vols à la tire et quelques violences isolées. Alan Greenspan, ancien président de la Banque centrale américaine, la Fed, est mort à l'âge de 100 ans. Il a dirigé l'institution pendant près de 20 ans, de 1987 à 2006. Il est notamment resté célèbre pour son expression d'exubérance irrationnelle en 1996, un avertissement sur la spéculation boursière qui avait provoqué une chute immédiate des marchés. Coup de tonnerre dans le monde du tennis, la tchèque Markéta Vondrousova, sacrée à Wimbledon en 2023, est suspendue 4 ans pour avoir refusé un contrôle antidopage en décembre dernier. L'Agence internationale pour l'intégrité du tennis estime qu'un refus de test doit être sanctionné comme un contrôle positif. Âgée de 26 ans, l'ancienne numéro 6 mondiale ne pourra plus jouer avant juin 2030. Voilà pour l'actualité, bonne soirée à tous.
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0: Le chiffre du jour. 61 422, notre chiffre du jour. La France est le premier pays au monde où il y a autant cette chose-là. Et je peux vous le dire, quand il y a des gens qui viennent en vacances en France, qui ne sont pas de France, ça les rend dingos. Est-ce que vous avez une idée de ce
1: qu'est-ce que c'est?
2: La politesse?
0: Non. C'est
1: un... râleur?
0: Non. Ça, bah non, 61, il y en a beaucoup
2: les
0: plus que ça.
2: Les pourboires?
0: Non.
2: Est-ce que ça a un rapport avec genre le quotidien, on le fait tous les jours ou pas trop?
0: Oui, nous vraiment c'est dans notre quotidien. C'est vraiment un truc, on
1: le
0: fait
1: même plus gaffe. Qu'on fait tous les jours?
0: Non, c'est quelque chose que tu utilises tous les jours sans même t'en rendre compte. Vraiment, alors, chez nous, c'est inné. Ça, on a toujours connu ça, ça nous pose aucun problème. Mais les autres pays, c'est compliqué quoi.
2: Je sais pas, dire merci, dire bonjour, dire au revoir, laisser passer quelqu'un, les piétons.
0: On s'approche.
2: On grille les feux?
0: Non.
2: La politesse au volant?
0: Non. Alors, on est au volant.
2: Les clignotants?
0: Non. Bah, les clignotants, tu l'utilises où ton clignotant? C'est où quand t'as mis un
1: rond-point?
0: Oui! Bonne réponse, Émilie, les ronds-points.
1: C'est vrai.
0: Il y a 61 422 ronds-points en France. On est le premier pays au monde en termes de nombre de ronds-points. Écoutez le chiffre qui est quand même étonnant. Il y a 5 nouveaux ronds-points qui sont construits chaque jour depuis 30 ans en France.
2: Alors moi, ça me gêne pas les ronds-points, mais alors les dodanes. Merci. Quoi.
0: Attends, on va finir le sujet sur les ronds-points, si tu veux bien, et puis après on passera aux dodanes. Parce qu'il faut savoir qu'on est le pays du monde où il y en a le plus, ce qui fait que les étrangers, quand ils arrivent chez nous et qu'on n'en a pas forcément beaucoup, c'est galère. Pour nous, bon, c'est galère. Il y a beaucoup de gens qui ne savent pas prendre les ronds-points. Donc quand tu es étranger, que tu arrives, tu te dis, oh, comment ça marche cette affaire-là. Pour info, sachez qu'une ville comme Toulouse, il y a 494 ronds-points, c'est la ville de France où il y en a le plus, Toulouse.
1: Okay. Oh la vache!
0: Eh ben, c'est autant de ronds-points qu'il y a dans toute la Slovaquie tout entière, 494.
1: Ah ouais!
0: Donc c'est pour ça que c'est compliqué. Tu vois? Donc voilà. Les dodanes, Jérôme, tu veux parler des dodanes?
2: Oh non, ça va être rapide, je trouve qu'il y en a beaucoup trop. Et alors certains ont des tailles, mon dieu! Tu le prends à 10 km/h, tu perds ta suspension et ton pare-choc avant.
0: Merci Jérôme, et priorité au direct, bien sûr. L'éphéméride de demain, il arrive dans un instant sur Radio Camargue, mais d'abord Spice Girls avec Wannabe.
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0: Juin, ce sera la Sainte-Audrey. Bonne fête aux Audrey qui nous écoutent. On leur fait un gros bisou. On a Sonic qui fait sa première apparition en 91 sur Mega Drive. L'objectif de Sega, c'était d'avoir un personnage culte pour concurrencer Mario de chez Nintendo. Oui.
1: Et ça ils sont pas bien arrivés.
0: Ah si, quand même, Sonic, arrête.
1: Pas autant.
0: Bah, pas si, moi je suis.
2: C'est bon quand même. C'est bien, ouais, Sonic. Bien, ouais.
0: On a la sortie de Matrix au cinéma en 99. Et alors, les anniversaires, il y en a plusieurs. Il y a la chanteuse Duffy. 42 ans demain, la chanteuse Duffy. Ce sera l'anniversaire de Jason Mraz qui aura 49 ans.
2: Oh, j'adore.
0: Katie Tunstall.
2: Ah oui.
0: Elle aura 51 ans. Et il y a Zizou qui aura 54 ans demain.
1: Oh, oh bah, le futur, normalement, futur Zidane. Entraîneur des Bleus.
0: Voilà. Ouais. Et bah, bon anniversaire à lui, bon anniversaire à vous si vous prenez une année de plus demain, le 23 juin. L'équipe, je vais vous souhaiter une belle soirée. On va se reposer et puis on va revenir demain en pleine forme si ça va à tout le monde, hein, j'entends. Hein.
1: Oui,
2: avec plaisir.
1: C'est quoi, on va même finir la semaine.
0: Ah, d'accord, ok, très bien. On est des fifous, pourquoi pas. On va se retrouver sur Radio Camargue dans quelques instants. Il y aura d'abord Manon Lisa, parce que c'est trop bien d'écouter Manon Lisa et qu'on l'aime beaucoup. Elle arrive avec ce titre. J'aime quand la vie le petit pêcheur, ce sera sur Radio Camargue. Et puis dans un instant, on va retrouver la playlist de l'été. Ce sera 19h sur Radio Camargue.
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1: Merci d'écouter Radio Camargue et bienvenue à vous. Il est 19h. Dans un instant, la playlist de l'été Radio Camargue avec notamment Tame Impala, il y aura Luis Fonsi, Justin Bieber. Mais à 19h, l'info régionale et Virginie Quiénon sur Radio Camargue.
2: Bonsoir Guillaume, bonsoir à tous. L'info en Camargue et dans la région avec un projet du maire d'Istres face à la canicule. Un mouvement de grève dans les écoles demain à Arles et puis la France joue face à l'Irak ce soir pour le mondial de foot. Avant ça, un coup d'œil sur le temps demain en Camargue. Du soleil toute la journée avec quelques nuages attendus dans l'après-midi et un peu de vent à 45 km/h dans le Var et le Pays d'Arles. Les températures demain matin, 27 à 33 degrés à Miramas, Saint-Martin-de-Crau et Tarascon et jusqu'à 37 degrés demain après-midi. Mais tout d'abord, à la une de l'actualité, deux enfants de 2 et 4 ans ont été retrouvés morts cet après-midi dans une voiture à Carpentras, dans le Vaucluse. Selon les premiers éléments, les deux frères auraient échappé à la vigilance de leurs parents avant de rester enfermés dans le véhicule stationné en pleine chaleur. Une enquête est ouverte, les températures approchaient les 40 degrés dans le département. À Istres, la municipalité accélère face à la canicule. Le maire Robin Préteau annonce vouloir climatiser 100% des salles de classe de la ville d'ici mai 2027. En attendant, des climatiseurs portatifs vont être déployés dans les écoles les plus exposées à la chaleur. Des repas froids, des activités à l'ombre et l'ouverture anticipée des établissements sont également prévus. Un dispositif spécifique est aussi activé pour les personnes âgées et les habitants les plus fragiles. Un mouvement de grève des agents des écoles est annoncé demain à Arles. Pour assurer la continuité du service, la ville met en place des mesures d'organisation. Des repas froids servis avec de la vaisselle jetable seront notamment distribués dans les écoles Amédée Pichot, Cyprien Pilliol et Albaron. La lutte contre la fraude à l'assurance maladie s'intensifie dans les Bouches-du-Rhône. Plus de 50 millions d'euros de fraude ont été détectés et stoppés en 2024, un niveau record selon l'organisme. L'assurance maladie renforce ses contrôles avec des outils numériques, l'analyse des données et plus de sanctions. Objectif, préserver les ressources du système de santé. Des tags injurieux ont été découverts dans la nuit de dimanche à lundi sur la vitrine de la Fédération gardoise du parti Les Républicains à Nîmes. Le secrétaire départemental Laurent Burgoa a annoncé le dépôt d'une plainte. Les auteurs de ces dégradations n'ont pas encore été identifiés. Enfin en foot, la France joue ce soir son deuxième match des phases de poule face à l'Irak à 23h. En cas de victoire, les Bleus décrocheront leur billet pour les 16e de finale. Sur les terrains, les fans de foot apprécient les buts marqués. Ils nous donnent d'ailleurs leur classement des meilleurs joueurs sur le début de ce mondial.
3: Depuis que ça a commencé, je dirais que c'est Lionel Messi. Et juste après, il y a Mbappé.
4: Top 1, Lionel Messi. Top 2, Kylian Mbappé. Top 3, Michael Olise.
5: Je dirais Mbappé. Je dirais Lamine Yamal. Et je dirais Bouadi du Maroc. C'est les stars, c'est les meilleurs. Voilà, sur le terrain, voilà, ça marque, ça fait beaucoup d'efforts. C'est le haut niveau.
2: Propos recueillis par Miline Deba, qui, on le rappelle, France-Irak, c'est à 23h. Voilà pour l'actualité. Bonne soirée avec Radio Camargue.
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1: Il fera encore chaud demain sur la Camargue. Le soleil va briller largement toute la journée, donc pensez à bien vous hydrater. Concernant les températures, demain matin, 31 à 33 degrés. Et l'après-midi fera 33 à Arles, 34 à Châteauneuf-les-Martigues. On aura 35 degrés à Fontvieille et 36 le maximum pour Valabrègue. Belle soirée avec Radio Camargue. La playlist de l'été est là pour vous accompagner avec dans quelques instants Tame Impala pour Dracula. Et voici Luis Fonsi, Justin Bieber avec Despacito. Moi je vous fais des bisous, on se retrouve demain à 16h. Salut.

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